En septembre 1940, il abandonne son poste sur un pétrolier à la Nouvelle-Orléans pour rejoindre l'Angleterre où il s'engage dans les forces françaises libres. Louis Rebours se voit alors confier le commandement du cargo de 5355 tonneaux des chargeurs réunis, le Fort Médine, réquisitionné en juillet par l'amirauté britannique et réarmé sous le pavillon des forces navales françaises libres.

0: Le 19 février 1941, de retour du Canada, chargé de minerais de fer, le fort Médine saute sur une mine à l'entrée du port de Swansea, en Grande-Bretagne. Grièvement blessé et seule victime de l'explosion, le commandant Rebours décède 2 jours plus tard, le 21 février 1941, des suites de ses blessures.
1: Il est inhumé à Saint-Quay-Portrieux, extrait du site internet de l'Ordre de la Libération. L'association recherche la famille ou toute personne susceptible de fournir des informations, lettres, photos, concernant ce marin. Il était capitaine au long cours. Son unité, Fort Médine.
0: Il a été décoré compagnon de la Libération, croix de guerre 39-45, médaille de la Résistance, chevalier de la médaille du Mérite maritime. Il est décédé le 21 février 1941. Son corps repose au cimetière de Saint-Quay-Portrieux. Document portant la mention « Mort pour la France ». Recherche documentaire Tadej Baziorek, Association

et les pratiques de guérison est la seule à comprendre aussi que pour se soigner, il fallait s'occuper de la personne en totalité. L'alimentation et la phytothérapie prennent une place essentielle dans sa pharmacopée. Le jeûne a des profondes vertus curatives. Elle est également la seule personne à préconiser de faire bouillir l'eau avant de l'utiliser. En ce sens, elle a pressenti, bien avant d'autres savants du 19e siècle, que l'eau pouvait être porteuse de germes, dont celui du choléra. On ne connaît que deux ouvrages médicaux composés en Occident au XIIe siècle. Ce sont tous les deux l'œuvre d'Hildegarde de Bingen. Ces deux livres sont intitulés « Le livre de médecine simple » et « Le livre de médecine composée ». Il faut savoir qu'à son époque, il n'y avait pas de formation universitaire de médecine. La fonction médicale était surtout confiée à des moines et à des religieuses. Dans son premier livre, elle évoque les causes des maladies et les différentes plantes qui peuvent agir. Au-delà des plantes, elle traite du pouvoir des minéraux, des animaux, des bois. Elle invente le principe viridité, cette puissance de vie que manifeste la sève montante pour les plantes, mais aussi à propos de tous les êtres vivants, qui donne vigueur et verdeur. Hildegarde considérait l'être humain comme un ensemble de parties sèches et humides, chaudes et froides. C'était l'équilibre de ces quatre caractéristiques majeures qui permettaient de conserver la santé. Les lumières, une liste de plantes, une centaine, qu'elle utilise dans ses traitements, je ne les citerai pas tous, mais plusieurs sont en cours d'actualité. En voici un échantillon, l'ail. Et Hildegarde précisait, il a une chaleur positive, il pousse grâce à la force de la rosée, mais dès l'engourdissement de la nuit jusqu'au matin. Il stimule le cœur, facilite la circulation, lutte contre l'hypertension, purifie l'intestin. L'arnica, par ses propriétés cicatrisantes, astringentes et anti-inflammatoires, de nos jours, l'arnica est beaucoup employée en homéopathie. La camomille, contre les migraines, elle est stimulante, tonique, digestive, antispasmodique, fébrifuge, antiseptique et vermifuge. Hildegarde l'a déclarée chaude et sans sucre agréable et un onguent pour les intestins. La gentiane, tonique et digestive. La lavande, pour ses propriétés apaisantes et digestives. Hildegarde l'a considérée chaude et sèche et sa chaleur est saine. La menthe, décontractante, musculaire, antiseptique, sudorifique, ayant une action sur le foie ainsi que le système digestif et respiratoire. Hildegarde lui attribue en plus un effet contre la folie. La noix de muscade, pour Hildegarde, elle a une grande chaleur et un heureux équilibre de ses propriétés. Celui qui consomme de la noix muscade ouvre son cœur, purifie ses sens et en retire de bonnes dispositions. La sauge, excellente tonique, à la fois digestive, stimulante du foie et de l'estomac. Hildegarde l'a présentée comme de nature chaude et sèche, bonne à manger, aussi bien crue que cuite, pour ceux qui souffrent d'humeurs nocives, elle apaise les humeurs. Le tilleul, feuilles et fleurs, possèdent des vertus calmantes et antispasmodiques, sédatives du système nerveux, elles facilitent la digestion et le sommeil. Et pour terminer, je citerai le thym, pour lequel Hildegarde préconise d'y ajouter d'autres bonnes herbes et condiments pour enlever les putréfactions des maladies grâce à sa chaleur et sa force. Beaucoup de ces plantes étaient cultivées dans les jardins des monastères, mais elle ne se contente pas de citer les plantes, elle propose ses recettes. Le vin, qu'elle a la sagesse de couper d'eau, bien que l'eau de l'époque n'est pas toujours buvable. L'huile d'olive, pour ses bienfaits dans les maladies cardiovasculaires. Le miel, pour lutter contre les problèmes de l'âge. Elle recommande le pain et déclare, le blé est chaud, plein de richesses, si bien qu'il ne manque de rien. Et quand on fait de la franche farine, le pain est bon pour les bien portants comme pour les malades. Et elle ajoute, le pain de seigle rend
plus vigoureux encore les gens en bonne santé.

0: Il diminue la graisse des personnages trop grosses. L'avoine constitue une nourriture généreuse et saine pour les personnes en bonne santé. Elle leur donne de la bonne humeur, une intelligence nette et claire et une carnation belle et saine. Et enfin, elle cite le vinaigre en assaisonnement. Il évacue les pourritures de l'homme, diminue en lui les humeurs et la nourriture, passe en lui par voie directe. Mais ses propositions ne s'arrêtent pas là. Elle énumère les minéraux et pierres précieuses. Elle donne la même valeur thérapeutique aux minéraux et aux métaux qu'aux plantes. Il le garde précise. Les pierres précieuses naissent d'eau et de fer. C'est pourquoi elles contiennent à la fois de la chaleur et de l'humidité. Concentrées de vertu et de pouvoir, elles sont utiles à de multiples choses. La nature de ces pierres les amène à ne produire que des effets positifs, utiles, et non par des actions mauvaises et nuisibles. Elle énumère ces pierres que je ne citerai que partiellement, l'agate, qui apporte toujours quelque chose aux cinq sens de l'homme. Pour chacun d'eux, elle est un remède. Le cuivre, elle précise, le cuivre est chaud et refroidit rapidement. Il est comme de la cendre d'or. Tout le monde sait qu'on utilise toujours contre les rhumatismes et les problèmes articulaires. Le diamant est d'une dureté qu'aucune dureté ne peut vaincre. Sa vertu et sa force sont telles qu'il étouffe le mal et la méchanceté. L'or, qui est chaud, sa nature est semblable à celle du soleil. Il est en rapport étroit avec l'air. Le saphir, qui est bouillonnant, sa nature est de feu plus que d'air et d'eau. Il présente la charité remplie de sagesse. L'argile, Hildegarde conseille de chauffer l'eau du bain thérapeutique, non pas directement, mais en jetant dans l'eau des briques ou des tuiles préalablement chauffées au four. Il est intéressant de noter que pour les choses des ingrédients qu'elle utilise, elle emploie soit la pointe d'un couteau pour les petites quantités, soit la demi-coquille d'œuf, habitude, semble-t-il, très répandue à l'époque. Et dans son deuxième livre de médecine, composé, elle indique le traitement, notamment la phytothérapie, traitement par les plantes, et la lithothérapie, traitement par les minéraux.
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Bonjour, vous écoutez Radio Neptune et voici venu le temps d'une brève rencontre. Brève rencontre, c'est le fruit d'un impromptu lors d'un concert ou au téléphone avec un artiste, une musicienne. Le jeudi 26 mars, dans les vastes volumes de la librairie Ravi à Quimper, devant 200 personnes, l'immense pianiste Alain Jean-Marie jouait aux côtés du saxophoniste Stéphane Spira, qui vit désormais dans le Sud Finistère après une carrière aux États-Unis, et du guitariste Jean-Luc Romier. Standard et quelques compositions personnelles étaient au menu ce soir-là. On y entendait surtout une immense humanité et l'amour du jazz offert en partage. À l'issue du concert, Alain Jean-Marie, de sa petite voix tranquille, nous a fait l'honneur d'une courte interview. C'est un moment rare. Tendez l'oreille. Le musicien guadeloupéen, du haut de ses plus de 60 ans de musique, y exprime quelques vérités sur le jazz et la vie ensemble qui font chaud au cœur.

0: Une question tout d'abord, vous avez joué dans des conditions ce soir qui ne sont peut-être pas particulières pour vous, mais on est dans une librairie, les gens mangeaient, ça n'est pas forcément un lieu dédié au jazz, et pourtant, le jazz m'a semblé être là complètement. C'est pas un souci l'endroit où on joue.
1: Je dois dire que cet endroit, est, non seulement c'est un endroit magnifique, mais je trouve que associer le jazz au livre et à la nourriture, c'est on a l'essentiel pour une vie bien remplie. Le vin, le jazz, je pense que si on pouvait se contenter de ça, la vie serait bien plus belle.
0: Comment était ce piano droit sur lequel vous avez joué ce soir ?
1: Eh bien, la question du piano droit ou par rapport au piano à queue, je pense que c'est une question d'accord. Si le piano droit est bien accordé, il est mieux qu'un piano à queue pas accordé ou de mauvaise qualité. Je pense que c'est pas la question. La question, c'est que le piano soit bien accordé.
0: Alors l'autre condition, c'est qu'on se retrouve en bonne compagnie. Et vous aimez en fait les formules comme le duo ou comme le trio, qui sont des lieux qui facilitent l'écoute entre les musiciens. Et j'ai tendance à dire que quand il y a écoute, il y a entente, d'une certaine façon.
1: Oui, bien sûr, bien sûr. Et de toute façon, pour qu'il y ait entente, il faut qu'il y ait écoute d'abord. Et donc l'écoute, c'est la condition, la première. Et puis l'entente, ça vient après, mais d'abord l'écoute. Le résultat, c'est selon les affinités, selon comment on résonne, résonner, c'est-à-dire rendre le son à l'écoute, comment on résonne par rapport à ce qui se passe autour de soi dans le cercle musical.
0: Ça veut dire aussi, si je vous entends bien entre les mots, c'est que, en plus de l'instrument, en plus du talent individuel que chacun peut avoir, l'humanité est quelque chose d'absolument essentiel dans ce qu'on entend, comme on l'a entendu ce soir.
1: Oui, l'humanité, d'abord, c'est l'essentiel. D'abord, c'est la première chose. C'est-à-dire que si on veut communiquer en musique ou ailleurs, avec autrui, il faut s'écouter, il faut l'écouter, et il faut être en résonance, c'est-à-dire l'écoute participative. C'est un mot qui est peut-être mal employé dans le contexte dans lequel nous sommes actuellement, mais je pense que nous avons parlé d'écoute, de communication, de partage, d'affinité. En fait, c'est une question d'humanité.

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1: Un de vos amis musiciens qui était juste à côté, contrebassiste, disait que vous faisiez particulièrement bien sonner les autres. C'est quelque chose que vous entendez, que vous comprenez, que vous pourriez peut-être nous expliquer.
2: Eh bien, je trouve que c'est un très beau compliment qu'il me fait. Parce que, effectivement, si je fais bien sonner les autres, c'est que je les entends si bien que je peux raisonner avec eux et le rendre le son. Si je les fais sonner, c'est que je rends le son, je résonne avec eux. Je suis comme une caisse de résonance par rapport à ce qu'ils produisent et qui me touchent. Et je suis assez, je dirais, vide, mais ça veut dire sans aucun préjugé, sans aucune chose qui soit autre que l'écoute que j'ai de lui. Si je l'écoute, donc je résonne.
1: C'est parce qu'il y a de la place, d'une certaine façon.
2: Voilà. Il faut faire la place pour rendre le son.
1: Il se dégage, quand on vous regarde jouer, beaucoup de modestie de votre personne, mais aussi, je dirais, une certaine forme de discrétion, et ça prolonge ce que l'on vient de dire. Peut-être que l'accompagnement ou la présence à un trio, c'est une certaine façon de s'oublier, d'accepter de s'oublier pour être au service d'un duo ou d'un trio.
2: Je pense que, oui, ma formule favorite, c'est le trio. Je joue avec un bassiste et un batteur. Et nous sommes trois. Et j'aime beaucoup cette petite formation parce que on peut vraiment être en communication les uns avec les autres. Et donc j'adore ces petites formules duo, trio, quartet. J'aime beaucoup ça. Et donc effectivement, quand on est si peu nombreux, il est plus facile de communiquer et de s'entendre et d'échanger.

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1: Je vous regardais avant le concert. Vous avez passé un petit temps à regarder vos partitions, à les tourner, à en vérifier probablement l'ordre, peut-être certaines choses, certains détails. Est-ce que ça veut dire que, en jazz, en musique d'une certaine façon, rien n'est jamais gagné? Plus on est préparé, plus on en sait, mieux on se porte.
2: Je pense effectivement que en jazz, comme dans d'autres musiques, on ne peut pas venir faire de la musique sans une certaine préparation, sans une certaine... Je pense qu'il y a des codes, des règles, mais je ne suis pas pour ce qu'on a appelé le free jazz. Je n'étais pas du tout dans cette mouvance. À une époque, bien sûr, il y en a eu. Il y a eu de très belles choses, mais c'était aussi la porte ouverte à beaucoup d'escroqueries.
1: Sur ce point, vous rejoignez, vous me faites une belle transition, vous rejoignez quelqu'un qui nous a quittés il y a quelques mois, c'est Martial Solal. Et je crois que Martial Solal partageait votre point de vue sur le free jazz, même s'il aimait beaucoup, prendre de la liberté avec la musique. Et Martial Solal disait aussi quelque chose, qu'il a mis beaucoup, beaucoup de temps avant de véritablement savoir jouer du piano. Et c'était très impressionnant de l'entendre dire ça. Est-ce que vous avez senti, vous, un moment, qu'une forme de plénitude, que quelque chose était arrivé? Et qu'est-ce qui est arrivé dans votre manière de jouer qui vous a dit, voilà, j'ai peut-être quelques certitudes?
2: Eh bien, si j'ai une certitude, peut-être que c'est celle de ne pas être capable d'arriver et prétendre être tout de suite au diapason des autres sans avoir eu au préalable une idée de ce que j'allais faire. Le meilleur grand pianiste qui s'appelait Bill Evans, qui disait que il ne fallait jamais faire quelque chose dont on ne savait rien. C'est-à-dire qu'on ne peut pas prétendre inventer une trame sans au préalable avoir eu une idée de ce qu'elle représente. C'est très terre à terre, c'est peut-être même très naïf, mais je pense que il y a une certaine préparation, une certaine mise en relation avec ce qu'on doit faire est nécessaire. Sauf si on est un génie et on n'a pas besoin de ce genre de choses, mais je reste très, très naïf. Moi, j'ai besoin des grilles, même si je connais les morceaux, mais quelquefois, il me faut... J'ai besoin de la grille sous les yeux, même si je ne la regarde pas, mais c'est une manière de se dire qu'on est des êtres humains. Nous sommes limités dans notre capacité à faire quoi que ce soit de la musique ou autre chose. On n'est pas infaillible, on n'est pas des génies. C'est comme en ce moment, j'ai besoin de ma canne. Parce que sinon, je retombe. Pourquoi, à quoi sert la grille? Vous avez besoin de vos notes aussi.
1: De votre part, c'est très touchant, en fait, ce que vous dites, puisque je crois que vous êtes un autodidacte au départ, c'est-à-dire vous êtes parti de quelque chose que vous ne connaissiez pas pour l'explorer, pour inventer des territoires, en fait, dans cette musique, dans cet instrument, ce piano, qui n'était peut-être pas le vôtre au départ.
2: C'est-à-dire que je n'ai pas été à l'école pour apprendre cette musique, je l'ai apprise en la ressentant, en l'écoutant et en la ressentant. Donc, au départ, j'ai une connaissance qui provenant de mon ressenti, plutôt que de l'avoir apprise dans une école ou par des méthodes. Je ne suis pas allé à l'école de jazz. C'est par la suite. C'est en jouant avec des musiciens plus âgés, plus expérimentés, que j'ai réussi à peut-être... C'est pas fini, heureusement, que j'ai réussi à comprendre et à déterminer vers quoi je voulais aller dans l'expression de ma passion pour cette musique. Et j'ai très vite choisi la musique de jazz parce qu'elle représentait beaucoup, elle représentait à la fois le rythme, l'harmonie, le sentiment, tout ça est dans cette musique.

0: Vous avez parlé à l'instant d'une chose personnelle, votre canne, vous êtes tombé, vous vous êtes blessé au bras. Est-ce que vous avez eu peur de ne plus pouvoir jouer de piano?
1: Oui, ça a duré 6 mois. J'ai eu peur de ne plus pouvoir jouer, effectivement. C'était ma hantise pendant 6 mois. Je me dis, mais qu'est-ce que je vais bien pouvoir faire? Je n'ai aucune compétence dans quelque métier que ce soit. Et tout ce que j'ai pu faire, c'est jouer du piano. Si je ne peux plus jouer, mais c'est fini pour moi. Je n'ai pas eu de diplôme scolaire. J'ai laissé l'école, le lycée. Je n'ai pas eu de bac. Je n'ai aucun diplôme. Je suis autodidacte. J'ai écouté la musique. La chance que j'ai eue, c'est de pouvoir jouer avec des musiciens plus âgés, expérimentés, qui revenaient de Paris. Moi, j'étais à Pointe-à-Pitre, en Guadeloupe.
0: Est-ce que depuis votre accident au bras, votre jeu a changé? Est-ce que vous allez vers une certaine forme d'économie?
1: Je vais vers une certaine forme d'économie, par la force des choses, parce que, de toute façon, je ne peux pas être plus virtuose. Je ne l'ai jamais été. Et ce n'est pas du tout ma préoccupation. Bien sûr, j'ai de l'admiration pour les pianistes qui peuvent être virtuoses. Mais ce n'est pas ma préoccupation.
0: J'entends dans votre musique, et on l'a encore entendu ce soir, vous l'avez dit, vous êtes originaire des Antilles, quelque chose qui relève de la créolitude de la musique. Est-ce que c'est une citation de vos origines ou c'est quelque chose qui a tellement infusé en vous-même que ça revient très naturellement à certains moments, sur quelques notes, sur quelques mélodies?
1: Bien sûr. Bien, la créolité fait partie de mon histoire. Bien sûr, je suis. De toute façon, le jazz lui-même est créole. Et on va dire que c'est une musique. C'est la rencontre en Amérique de l'Europe et de l'Afrique.
0: Vous avez connu, on va dire, en résumant, un demi-siècle de jazz, beaucoup, beaucoup d'expérience. Qu'en pensez-vous aujourd'hui du jazz? Est-ce que vous y trouvez toujours le même plaisir? Est-ce que les mutations qu'il a subies, qu'il a connues, le fait que peut-être aujourd'hui, en tout cas on l'a dit à une époque, il est moins en vue, moins écouté, est-ce que c'est votre sentiment? Est-ce que quelque chose a changé par rapport à ce que vous avez connu, en bien ou en mal?
1: Je pense que ça ne changera jamais, parce que le jazz, ça restera toujours vivant. C'est comme on va parler d'un bon vin. Il sera toujours bon, mais quel que soit le temps qui passe, il ne peut que s'améliorer. Le jazz, c'est une musique authentique qui naît d'une histoire authentique. Elle sera toujours, quelle que soit la forme qu'il prend. Ben, on est moi, on n'est moi pas, mais l'essentiel restera toujours vivant. Je pense que on est moi toujours le blues, le gospel et toute la musique issue de cette histoire, parce que c'est une histoire qui est un cri authentique.
0: Et on en a peut-être plus que jamais besoin de la comprendre et qu'elle nous accompagne.
1: Absolument, je suis d'accord. On en a besoin plus que jamais, puisqu'on a besoin de choses vraies. Et le jazz est une chose vraie, puisque c'est une réaction à une situation. C'est un cri authentique. C'est-à-dire les gens qui chantent le blues, et c'est une réaction à la situation qu'ils subissent quand on est dans un pays où on est refusé à cause de la couleur de sa peau. Il n'y a qu'une seule façon de réagir, c'est le cri, la colère, la douleur. Et tout ça est dans la musique de jazz.
0: Grand merci à vous. Merci beaucoup pour cette magnifique conclusion et merci pour votre concert, pour la musique que vous nous avez donnée ce soir. C'était vraiment un grand plaisir.
1: La musique, j'ai été invité par des amis qui vivent dans la région et c'est à eux qu'il faut dire merci. Je les remercie. Ils m'ont invité et j'ai fait ce que j'ai pu pour être avec eux le plus possible.
0: Grand merci à vous.
1: Merci à Neptune et puis longue vie et continuez d'aimer cette musique parce que elle est de plus en plus, surtout aujourd'hui, nécessaire.

Vous écoutez Radio Neptune, c'était une brève rencontre avec le pianiste Alain Jean-Marie, enregistrée le 26 mars dernier à Quimper. Merci à Jean-Luc Roumier d'avoir facilité cet entretien et à Jean-Michel Blanc, ancien directeur de la librairie Ravi, pour son accueil. Au cours de cette émission, vous avez entendu un extrait de Ballade qu'Alain Jean-Marie a enregistré avec le contrebassiste Diego Humbert, un duo avec N.H.O.P., Pensativa, une composition d'Alain Jean-Marie, une version de Con Alma, rencontre antillaise au sommet avec Mario Canonge et quelques mesures de Begin Réflexion.

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1: Bienvenue dans la nouveauté du disque. Depuis toujours, Sandrine Piou nourrit une fascination double, pour l'univers de Schubert et pour l'art du quatuor à cordes. Avec le quatuor Psophos, elle réalise enfin ce rêve et propose un programme de transcription où voix et cordes se confondent dans un quintet schubertien imaginaire. Elle évoque cette expérience comme une quête du geste pur comparable à l'harmonie des ballets aquatiques des comédies musicales. Cette alchimie entre grain de voix et crin des archers crée une nouvelle manière d'aborder Schubert, à la fois familière et inédite. On écoute Mignon, D321, dans l'arrangement pour soprano et quatuor à cordes de Jacques Gandard avec Sandrine Piou et le quatuor Psophos, un label Alpha.

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1: La princesse.
2: Adrien avait toujours rêvé d'une belle au bois dormant qui attendait d'être découverte et réveillée. Enfant, on lui en avait raconté de beaux contes de fées, de belles histoires, où des châtelaines espèrent, fidèlement, le retour d'un chevalier parti en guerre pour défendre son roi.
1: Devenu adolescent, puis adulte, il imaginait une femme idéale, aussi belle que noble. Il en rêvait, il la cherchait, mais ne la trouvait pas. Un jour, pourtant, il rencontra Siloé, la jeune fille de ses rêves. Sa voix, son visage, sa démarche, son esprit et son âme, tout lui semblait parfait.
2: Il l'aima aussitôt, totalement, passionnément, sans la moindre réserve. Il avait rencontré son âme sœur. Ils se fiancèrent, comme autrefois, avant de s'unir charnellement, puis ils s'épousèrent avec ferveur. Ils s'envolèrent, pour leur voyage de noces, vers une île paradisiaque et passèrent leur première nuit d'amour dans une chambre bleue. Ils s'endormirent tard dans la nuit et se réveillèrent dans les bras l'un de l'autre.
1: La réalité rejoignait le rêve. Aucune ombre, aucune désillusion ne venait assombrir cette union parfaite. Pourtant, quelques nuits plus tard, Adrien s'aperçut que sa tendre épouse, après une journée plus fatigante que les autres, quand elle dormait profondément, se mettait à ronfler de façon très désagréable. Il s'étonna, scandalisé. On ne lui avait jamais dit que les belles au bois dormant avaient le droit de ronfler.
2: Ce fut un choc. Elle n'était donc pas la princesse idéale. Quelque chose en elle pouvait le décevoir. Il se sentait trahi. Et pourtant, comme elle était émouvante, serrée contre lui, abandonnée, confiante, elle souriait dans son sommeil. Adrien la regardait vaguement mécontent. Elle se réveilla, joyeuse et tendre, et l'embrassa de toute sa tendresse.
1: « Cette nuit, dit-elle, je t'ai entendu ronfler comme un enfant, et cela m'a émue. Alors, je t'ai serré très fort contre moi, et quelques instants plus tard, tu as retrouvé un sommeil calme et silencieux. »
2: Adrien, bouleversé, sentit des larmes monter dans ses yeux. Il murmura.
1: « Mon bel amour, tu es plus noble, plus vraie, plus humaine que la princesse dont j'avais rêvé. Il me faudra te mériter. »

Les âmes sœurs se sont trouvées, est-ce un hasard, la destinée? 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Survivront-elles? Tout va, tout passe, les cœurs fidèles, tous les menaces. Mais chaque jour souffle l'esprit, un tel amour en est le fruit. 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
2: Dans une société de facilité qui privilégie d'une part l'individualisme et d'autre part le consumérisme et l'obscurantisme culturel, il faut du courage et de la ténacité pour maintenir des pratiques de qualité, de recherche et le sens du travail en commun. Il fut un temps où la création musicale était saluée, encouragée et suivie. Les jeunes

0: et de présenter leurs œuvres dans des conditions qui étaient généralement satisfaisantes. Ça l'est beaucoup moins aujourd'hui, où la recherche maladive du profit installe une diffusion musicale commerciale qui ne se préoccupe pas de la recherche et, disons tout net, de la qualité. Il faut que ça rapporte, tout de suite. Et pour le reste, une campagne de propagande, pardon, de publicité, fera admettre au bon peuple que c'est ça qu'il doit aimer et surtout consommer. Toutefois, et comme dans une bande dessinée célèbre, il reste un îlot de résistance. À dire le vrai, il en reste plusieurs. Mais en Bretagne et à Brest particulièrement, les musiciens de l'ensemble Sillage maintiennent dans la qualité une politique de création et de diffusion de la musique de notre temps. Ils la font connaître également hors de la région. Par ailleurs, et depuis 5 ans maintenant, l'ensemble Sillage s'associe à d'autres espaces culturels de la ville pour un festival des musiques mixtes, acoustiques et électroniques, électrocution, et qui favorise la création contemporaine. Le directeur de l'ensemble Sillage est avec nous ce soir pour nous présenter cette nouvelle édition du festival électrocution et plus généralement l'avis de l'ensemble Sillage. Je l'en remercie. Bonsoir Philippe Arrive-Lachette.
1: Bonsoir Jean-Pierre Seguin.
0: Alors Philippe, électrocution c'est quoi ?
1: Ah ben, c'est un festival. Voilà, c'est un festival des musiques mixtes, comme vous l'avez dit tout à l'heure, donc qui allie les instruments acoustiques, comme le violon, le piano, à des nouvelles technologies, comme l'électronique. Et vous savez, l'électronique, on peut évidemment avoir plusieurs manières de la présenter, de la relier à ces instruments, justement, en temps réel ou en temps différé, ou bien c'est simplement tout à fait une bande sur laquelle l'instrumentiste ou les instrumentistes jouent. Enfin, il y a plusieurs... et on emploie à peu près toutes les technologies qui sont à notre disposition aujourd'hui, et Dieu sait si elles sont nombreuses.
0: Alors, mais pourquoi vouloir associer des instruments de musique acoustique avec de l'électronique? Parce que... ou généralement les techniques actuelles. Parce que les instruments acoustiques se suffisent à eux-mêmes, les électroniques également. Alors pourquoi cette volonté d'associer les deux ?
1: Ben oui, évidemment, l'électroacoustique existe en tant que telle. Et évidemment, l'instrument soliste ou en ensemble ou en orchestre aussi a des sonorités tout à fait extraordinaires. Mais vous savez, les compositeurs maintenant, aujourd'hui, ils ont à leur disposition des techniques qui, évidemment, au niveau du son, leur apportent des possibilités énormes. Et ils en profitent, et on ne peut pas du tout leur en vouloir.
0: On ne peut pas les en blâmer, non, parce que ça élargit le spectre sonore, ça élargit les possibilités de composition, ça élargit la recherche, et également le plaisir esthétique et artistique.
1: Voilà. Alors, moi j'ai décidé, avec les musiciens d'Ensemble Sillage, de faire un festival uniquement des musiques mixtes. Parce que dans les festivals, évidemment, dans d'autres festivals, il peut y avoir des musiques mixtes qui apparaissent, bien sûr. Mais là, nous, on est vraiment spécialisés là-dedans. Et pourquoi aussi on est spécialisés là-dedans ? Parce que ça nous permet aussi de contacter des centres de création musicale qui travaille là-dessus. Et voilà, moi, c'est un choix esthétique et, je dirais même, politique qui m'a amené à faire cette spécialisation, si vous voulez. Mais bon, la musique, elle part en elle-même, elle n'est pas spécialisée. Donc, moi, j'essaie de choisir des œuvres que le public va... Enfin, c'est vraiment des œuvres qui... Alors, je ne pourrais pas dire qu'ils vont rester, parce que, vous savez, les musiques de notre temps, eh ben, il va y avoir beaucoup de déchets. Et le public, au bout de X années, va choisir les œuvres qui vont rester.
0: Ce qui a toujours été le cas, d'ailleurs.

0: qui a toujours été
1: de toute l'histoire humaine.
0: Absolument.
1: Et alors, on va revenir quelques instants sur l'ensemble sillage, et puis on reviendra à l'électrocution après. L'ensemble sillage, donc, ne pratique que les musiques mixtes, ou alors il a un répertoire qui est propre aux musiques acoustiques ou aux musiques électroniques?
0: Ah non, pas du tout. On fait beaucoup de concerts acoustiques, en ensemble, que ce soit entre quatuors, accords, ou bien 10 musiciens maximum, parce que l'ensemble n'est pas... c'est pas un ensemble symphonique, ni un ensemble orchestral. On est plutôt un ensemble de musique de chambre. Effectivement, on fait des œuvres avec chef d'orchestre quand ça dépasse 7 ou 8 musiciens, vous voyez. Non, pas du tout. On a beaucoup de répertoire. Bah, d'ailleurs, quand on travaille au Quartz, en général, au Quartz, moi, je fais des concerts complètement acoustiques. Hein. Mais il peut arriver aussi qu'on programme une pièce de musique mixte. Hein. Oui, voilà. Voilà. Moi, j'aime bien aussi ces sortes de mélanges. Vraiment, c'est intéressant. Ça nous donne

0: travaille avec un ensemble aussi brestois qui s'appelle l'ensemble Nautilus, voilà, qui est un ensemble de jazz. Et on fait une sorte de préfiguration là le 20 mars, puisque le festival est du 20 mars au 24 mars inclus. Et le 20 mars, au BH Café, on fait une sorte de, ben voilà, d'électro-club, je dirais. Voilà. Et où on va rencontrer les musiciens de notre, les musiciens de Sillage, quelques-uns en tous les cas, vont rencontrer les musiciens de Nautilus, parce qu'on va faire une création en 2019 avec un compositeur qui ne sera pas là cette année, parce que voilà, c'est dans un an que ça va se passer, qui s'appelle Benjamin de la Fuente, et qui a la particularité d'être un compositeur qui travaille sur plusieurs esthétiques. Les musiques savantes, enfin les musiques écrites, hein, comme la musique contemporaine, bien sûr, et puis l'improvisation. Et donc, il va essayer de faire une partition pour les musiciens de Nautilus, qui sont des grands improvisateurs, et les musiciens de Sillage, qui ne sont pas improvisateurs, mais qui ont une science de la musique écrite très développée. Voilà. Donc ça, c'est une occasion de rencontrer un ensemble aussi, brestois. Il n'y aura pas qu'un ensemble brestois, parce que le lendemain, le mercredi 21 mars, on a invité un ensemble de Bordeaux. Alors c'est un ensemble un peu qui ressemble au nôtre, sauf qu'il est basé à Bordeaux, en Aquitaine, et c'est une sorte d'ensemble régional, mais en même temps qui a une portée nationale et internationale. Donc, voilà, c'est une sorte de frère. Et c'est très intéressant de travailler avec ce type d'ensemble, parce que d'abord, on connaît un répertoire que eux, que cet ensemble amène et que nous, nous ne faisons pas. Et puis, on a développé cette collaboration parce qu'on a mélangé les musiciens pour au moins deux pièces. On a mélangé les musiciens de Sillage et les musiciens de l'ensemble Proxima Centauri de Bordeaux. Et moi, ça m'intéresse beaucoup aussi d'avoir ce type de collaboration. Hein. Donc, vous voyez, les musiciens de Sillage ont fait des répétitions à Bordeaux. Le Proxima Centauri et ses cinq musiciens vont venir quatre jours avant le festival pour répéter avec les musiciens de Sillage. Et voilà, ça, je trouve ça très, très intéressant de faire ces choses-là.
1: Oui, c'est vrai, oui. Alors, est-ce qu'il existe encore beaucoup d'ensembles de musique qui diffusent et qui créent la musique de notre temps actuellement en France? Parce que je disais dans mon propos d'introduction, moi j'ai vécu une période où il y avait beaucoup d'ensembles de musique contemporaine à Paris. Bon, il y a le domaine musical, il y a eu l'itinéraire, il y a eu musique vivante, il y en a deux, mais enfin, il y a eu énormément de choses. Et puis, ça a périclité. Il y en a beaucoup moins maintenant. Alors, ce qui est révélateur, ce qui est intéressant, ce qui est satisfaisant, réconfortant même, c'est de constater que finalement, c'est plutôt en province que l'on rencontre maintenant ces ensembles de musique. Alors, il y a Sillage, il y a cet ensemble de Bordeaux donc, que vous n'y citiez. Est-ce qu'il y en a d'autres qui sont notables en France ?
0: Oui, alors, vous savez, moi je dirais quand même que c'est la région parisienne qui concentre le plus d'ensembles.
1: Ah bon ?
0: Oui, parce que y a une concentration d'ensembles en région parisienne qui est assez quand même, qui reste impressionnante. Vraiment. Et moi, je dirais que dans les régions, malheureusement, c'est là où le vide se fait terriblement sentir.
1: Ah oui.
0: Hein, par exemple, en région Bretagne, nous sommes les seuls, vous voyez.
1: Bah oui.
0: C'est peut-être pas tout à fait normal. Hein. Et il y a des tas de régions, hein, je ne vais pas vous les citer toutes parce que ce ne serait pas intéressant, où il n'y a rien du tout. Et ça, je trouve ça... C'est ça où moi je commence à être un peu être inquiet parce que bon alors évidemment les grandes métropoles elles bénéficient de ce type d'activité. Paris, je viens d'en parler, Lyon, un peu Marseille, mais Clermont-Ferrand peut-être, mais ça reste très court.
1: Moi, j'ai connu les grands festivals de musique contemporaine. Il y avait Metz, il y avait Royan, il y avait La Rochelle. Ça n'existe plus.
0: Ça n'existe plus. Mais il y en a d'autres. il y a Musica.

0: Il y a électrocution.
1: Oui, il y a électrocution, ben oui. Et on va y revenir, alors, parce que c'est la 5e édition, je ne me trompe pas.
0: Non.
1: Bon. Et donc, on peut faire un bilan de, bah, pas des 4 premières, mais de l'édition de l'année dernière, en termes de fréquentation et de qualité artistique et esthétique, ou de nouveauté esthétique.
0: Écoutez, sur la fréquentation, on n'a pas à se plaindre parce que elle est en constante augmentation depuis la première année. Alors ça, c'est vraiment intéressant. Bon, je ne peux pas dire que ce soit les vieilles charrues, hein. Non,
1: pas encore.
0: C'est pas ce que je veux dire. Mais ça déclenche quand même un intérêt que je trouve d'année en année. Cet intérêt se fortifie d'année en année. Et ça, moi, ça me fait plaisir. Et on a aussi... On accueille aussi un public qui n'est pas celui du Quartz, qui est un public beaucoup plus jeune. Et on touche des tranches d'âge que nous ne touchons pas habituellement. Hein. Je dois dire que quand même, les concerts de musique de notre temps, que ce soit à Paris d'ailleurs, hein, que ce soit au Quartz ou ailleurs, disons, la moyenne d'âge n'est quand même... on n'est pas sur les 20-30 ans. Hein. Tandis qu'à électrocution, eh bien, on y est. Et ça, pour moi, c'est un véritable succès.
1: Comment vous l'expliquez ? Est-ce que c'est une curiosité pour la création ou est-ce que c'est l'apport de cette nouvelle technologie qui amène un public qui n'allait pas forcément au concert de musique avec des instruments acoustiques ? Ou les deux ?
0: C'est vrai que... Les nouvelles technologies, l'électroacoustique, l'électronique, ça attire beaucoup les jeunes. Hein. Ça, c'est clair, parce qu'ils font ça chez eux aussi, et tout seul. Hein. Et donc, il y a un autre phénomène quand même, parce qu'il ne faut pas non plus tout réduire à ça. C'est que, bon, il faut faire une programmation qui soit très ouverte, quoi. Il faut aussi décloisonner. Les musiques de notre temps. Hein. Et voilà, et je m'applique aussi à le faire parce qu'il n'y a aucune raison de faire des musiques improvisées. On reçoit le samedi 24, par exemple, on est en relation avec un partenaire aussi de Brest qui s'appelle le Rancard Hip Hop. Hein, et on fait une soirée, c'est plutôt une après-midi, avec des musiques improvisées, danse improvisée avec deux danseuses, Marie-Laure Karadec et puis une autre danseuse, Nicolas Cadoret qui fait de la harpe électrique. Un atelier du conservatoire, parce qu'on travaille beaucoup avec le conservatoire, vous savez bien, hein, et un graffeur qui va graffer en direct sur toutes ces musiques improvisées. Là, vous voyez, je pense que ça peut attirer quand même pas mal de gens et pas mal de jeunes.
1: Oui, c'est vrai. Et alors, vous avez évoqué le conservatoire, j'allais y venir, parce que c'est vrai que le conservatoire a aussi une politique d'ouverture vers les musiques actuelles qu'on ne rencontre pas partout. C'est quand même un conservatoire qui est très en pointe là-dessus.
0: Bien sûr.
1: Puis, il y a à Brest un certain nombre de structures très orientées vers l'art contemporain et la recherche. Vous avez cité Passerelle, on peut citer la Carène, que je les ai reçus il y a peu de temps, qui ont aussi, dans un autre domaine, mais aussi qui ont une politique de recherche et de création qui est tout à fait intéressante.
0: Voilà. Voilà, vous citez la Carène, justement, on fait une collaboration aussi avec la Carène, hein, pour la date c'est le 23, voilà, le 22, jeudi 22,
1: oui.
0: jeudi 22 mars, on fait une collaboration avec la Carène, et on a décidé ensemble avec son directeur, Gwen Potard, on a décidé ensemble, on a travaillé à une programmation de conjointement pour essayer d'allier un peu toutes nos préoccupations esthétiques, qui ne sont pas les mêmes, bien sûr. Hein, et on est arrivé donc à engager Monolithe Noir, hein, qui est une sorte de DJ qui arrive avec plein de bidules électroniques, etc. Et, Et la particularité aussi de ce concert, ce sera que le lieu n'est pas décidé, enfin, il est décidé, bien entendu, dans notre tête, mais il restera secret pour le public jusqu'au dernier moment.
1: Oui, il faut quand même que le public vienne, il faut qu'il sache où ça se passe.
0: Rendez-vous à la Carène,
1: oui,
0: rendez-vous à la Carène, et on les emmènera en autobus dans ce lieu secret,
1: hein, bon,
0: qui s'appelle Électropression.
1: Eh bien, on verra. Ça donne une indication. Alors, on va évoquer...
0: Oui, ça donne une indication.
1: Oui, ça donne une indication, oui. On va évoquer les partenaires, je dirais, institutionnels, historiques, et puis peut-être ceux qui viennent, puisque j'ai vu que vous avez invité aussi le studio de Liège, donc on va l'évoquer. Et puis on parlera plus précisément de la programmation, des compositeurs, des artistes invités, mais... Avant, je vous propose que nous ayons notre première pause musicale. Alors, qu'est-ce que vous allez nous proposer ?
0: Alors, écoutez, je pense que ce serait bien, justement, puisque vous avez parlé de cette collaboration avec le Centre Henri Pousseur de Liège, d'écouter un compositeur belge qui s'appelle Jean-Luc Fafchan, hein, et qui a une très belle pièce pour piano et alto et électronique.
1: Eh bien, on l'écoute.

0: Philippe Ariblachet. Cette œuvre va, très belle œuvre d'ailleurs, va nous permettre d'intervenir sur les invités. Le compositeur est belge. Alors cette année, vous avez invité le studio Henri Pousseur de Liège en Belgique. Pourquoi ?
1: Voilà, alors c'est le centre, un centre de création musicale qui se trouve à Liège, qui s'appelle le centre Henri Pousseur. Henri Pousseur, un des grands compositeurs belges, on pourrait dire le Boulez de la Belgique, peut-être. En tous les cas, c'est la même génération. Le studio Henri Pousseur, chaque année, on travaille avec un studio de création musicale. Hein, parce que, pour nous, c'est indispensable d'avoir une collaboration de ce genre, parce que évidemment, on n'a pas de studio à Brest. Et si on fait des créations, etc., si on demande à un compositeur de composer une pièce mixte, eh ben forcément, elle doit se faire dans un studio de création musicale. Donc, moi, j'ai pris contact avec le directeur du studio du centre Henri Pousseur à Liège, qui s'appelle Sting Bouve, et qui a tout à fait adhéré à cette coproduction. Et on a décidé, conjointement, de faire une sorte de focus sur les compositeurs belges, parce que j'avoue que je ne les connaissais pas tellement. En tous les cas, les nouveaux, si vous voulez. On connaît les anciens, mais bon, voilà. Et donc, ça m'a permis de faire une prospection très intéressante, grâce aussi à Sting Bouve. Hein. Et donc, on a invité deux compositeurs belges. Bon, il y en a un qui ne viendra pas, mais il y en a un qui sera présent. Et on va faire une table ronde aussi, avec le directeur du studio, ce compositeur, un compositeur français, parce que ça, c'est très intéressant aussi de voir, d'essayer de faire des interactions entre la création française et puis la création belge. Quand même, c'est des pays très proches. Et on a invité un compositeur avec qui on a travaillé aussi des années, qui s'appelle Jean-Luc Hervé, et qui nous fait une création. Hein, d'ailleurs, qui est tout à fait étonnante, parce que cette création, c'est pour, d'abord, l'instrument est assez inusité, c'est pour clarinette contrebasse. Alors, bon, vous qui connaissez bien le basson et le contrebasson, je vous dis pas l'énorme instrument qu'est la clarinette contrebasse. Et cette clarinette contrebasse qui sera là, avec Jean-Marc Fessard, notre clarinettiste de sillage, il y a la particularité de cette pièce, c'est que il va y avoir une vingtaine de haut-parleurs qu'on ne verra pas, ces haut-parleurs seront entièrement cachés du public. Hein. L'instrumentiste sera au milieu de tout ça, et les haut-parleurs déclencheront des sons complètement spatialisés, avec des sources, des haut-parleurs, qui seront absolument invisibles du public. Et ça donne quelque chose de très très mystérieux. Et quand j'ai parlé de ça à Sting Bouve, le directeur du centre, il était très enchanté d'avoir cette création. Donc il va la voir aussi, parce qu'on va aller jouer en Belgique, oui, tout de suite après le festival. Et puis, en France, on fait des créations françaises, bien sûr, de compositeurs belges comme Jean-Luc Fafchamp et Luc Brewez. Voilà.
0: Ah oui. Tout à fait, oui. Voilà. Vous avez dit tout à l'heure qu'un des compositeurs belges viendra au cours du festival électrocution, c'est lequel ?
1: C'est Jean-Luc Fafchamp.
0: D'accord.
1: Parce que malheureusement, Luc Brewez est décédé. Voilà.
0: Tant pis pour lui. Ben oui, c'est... Ben...
1: Voilà.
0: Et... est-ce que la création française se porte bien aujourd'hui ?
1: Je dirais trop bien.
0: Ah, c'est-à-dire ?
1: Trop bien, parce que il y a beaucoup de compositeurs, et donc ils sont très créatifs et très inventifs, et malheureusement, il n'y a pas assez d'offres pour les jouer. Voilà, c'est un peu le problème. C'est pour ça que ce festival électrocution...
0: C'est important.
1: Oui, voilà, c'est important.
0: Oui.
1: Bien sûr, voilà, pour moi, c'est d'une importance capitale, oui. Mais c'est quand même, je dirais, quand même une pierre dans le... Sur la plage, quoi.
0: Oui, c'est une plateforme qui permet aux compositeurs de se faire connaître, de se faire entendre.
1: Voilà.
0: Mais à part cette pièce de Jean-Luc Hervé, est-ce qu'il y aura d'autres créations au cours du Festival Électrocution de cette année ?
1: Oui. Alors, il y aura pas mal de créations françaises avec le compositeur belge. Il y en aura deux, en tous les cas. Hein. Et puis, une création de Martin Matalon, parce que vous savez, moi, j'aime beaucoup travailler avec des compositeurs qu'on suit depuis des années.
0: Oui, il est déjà venu à plusieurs reprises.
1: Martin Matalon, qui vient d'ailleurs d'être nommé professeur de composition au CNSM de Lyon, là, très récemment. Et donc, on suit, et on crée une pièce pour piano et électronique que nous avons commandée, que l'ensemble CIH a commandée. C'est-à-dire que, voilà, on a délié les cordons de la bourse pour demander à un compositeur de faire une œuvre pour ce festival.
0: D'accord. Ouais. Et donc, finalement, l'ensemble CIH a une politique de diffusion, de création, de commande. Donc, c'est vraiment dans tous les rouages de la création contemporaine.
1: Oui, on essaye de couvrir un peu.
0: Et est-ce qu'il y aura des compositeurs brestois ou bretons, ou des interprètes, hors l'ensemble CIH?
1: Bien sûr, oui. Ben, de toute manière, dans l'ensemble CIH, il y a des bretons. Voilà. Il n'y a pas que ça. Mais il y a des bretons. Stéphane Sordet, par exemple. Mm-hmm. Et là, on travaille avec Nicolas Cadoret.
0: Le harpiste, oui.
1: Le harpiste électrique.
0: Oui.
1: Que j'aime beaucoup. Et donc, voilà. Alors, mais vous savez, on est quand même un festival où... international, quand même. Il y a beaucoup de gens qui viennent. Moi, j'y tiens beaucoup aussi, parce que il faut avoir un noyau dur, bien sûr, ici, à Brest, mais il faut aussi éclater un peu les frontières.
0: Alors, on va parler donc des différents concerts, des lieux, des dates, des compositeurs qui seront joués, des programmes à chaque fois, mais avant, et ça nous permettra de revenir sur les différents sites qui se sont associés, les différentes structures culturelles qui se sont associées d'une manière, je dirais, quasi permanente à l'ensemble CIH pour ce festival, mais avant, j'aimerais que nous ayons notre deuxième pause musicale. Alors, qu'est-ce que vous nous proposez ?
1: Eh bien, écoutez, malheureusement, on ne peut pas écouter la création de Jean-Luc Hervé.
0: Parce qu'elle n'est pas encore créée.
1: Voilà. Elle sera créée le 23.
0: Ben oui.
1: Mais on peut écouter une œuvre de lui.
0: Tout à fait, oui.
1: Qui s'appelle En découverte, et qui est pour deux violons et électronique. Et l'électronique est très discrète aussi. Vous voyez, il y a des compositeurs qui sont très fins dans la manière d'utiliser cette technologie.
0: Ben oui. Comme dans la musique acoustique, on a eu Wagner et Debussy, et bien dans la musique mixte, on a des gens qui le font discrètement, puis d'autres d'une manière un peu plus présente. Eh bien, on l'écoute.

0: Philippe-Harry Blachette, j'ai vu dans la programmation qu'il y avait un certain nombre de je vais appeler ça des séquences ou des studios qui étaient prévus. Alors, pouvez nous expliquer un petit peu ce que sont ces studios?
1: Alors, ce sont des ateliers, hein, à première vue, hein, où, ben voilà, il y a beaucoup de gens ont l'occasion de composer des choses électroacoustiques mixtes, et on a aménagé pour eux des ateliers sur une longue durée, hein, pour qu'ils puissent le faire, et la restitution se fera dans le cadre du festival.
0: Festival, oui.
1: Voilà. Et donc, exemple, bon, alors le conservatoire, bien sûr, avec la classe de composition et la classe d'électroacoustique du conservatoire, donc Noémie Springer et puis Ruth Matarazzo, voilà, donc qui présenteront tous les travaux de leurs élèves, hein, voilà, une sorte de work in progress, hein, comme ça. Et puis, on a fait une collaboration avec le service culturel de l'université, de l'UBO, hein, et on a fait un atelier de composition assistée par ordinateur. Et sur 3 mois, on a fait ça sur 3 mois, avec beaucoup de séances, avec Philippe Olivier, qui est un compositeur qui préside à cet atelier. Et il y aura aussi la restitution de cet atelier. Hein. Le conservatoire aussi a imaginé une sorte d'atelier qui s'appelle le paysage sonore, et en relation aussi avec musique et danse en Finistère. Voilà. Et donc, on aura aussi la restitution des travaux, hein, de cet atelier. Et une grande nouveauté, parce que moi, ça m'a beaucoup intéressé de faire ça. Vous savez qu'on fait une collaboration avec ISB. C'est le image et son de l'université, qui est un master 2. Images et sons, et on reçoit beaucoup d'étudiants qui sont stagiaires et qui travaillent sur les techniques d'électrocution, enfin les techniques d'enregistrement, de diffusion, enfin tout ce qu'il y a, toute la cuisine, quoi. Oui. Hein. Ce sont les étudiants de l'UBO qui font ça, évidemment encadrés par des grands professionnels. Hein. À ce propos, je vous dis que France Musique aussi viendra enregistrer le concert du 23 mars. Je peux pas vous dire la diffusion, mais ils m'ont pas donné. Mais enfin, voilà. Donc, on a une sorte de rassemblement, quand même, de professionnels qui est assez intéressant. Et ces étudiants de l'UBO, en tous les cas certains, 2 ou 3, ont imaginé une installation interactive qu'on présentera le samedi 24 mars. Alors, cette installation interactive, c'est quelque chose d'assez original, parce que c'est plein de coquillages. C'est des coquillages qui sont installés sur une sorte de table en verre, où il y a des capteurs qui sont en dessous, et dès qu'on bouge un coquillage, ça fait un son différent. Et c'est toute une installation comme ça, et le public sera appelé à jouer de ces coquillages et à composer en direct. Voilà. Et donc, je trouve ça vraiment très intéressant.
0: Ah bah oui, c'est vrai. Et alors, ce qui est intéressant aussi, c'est le fait que c'est véritablement un festival qui associe toutes les différentes formes d'art, de culture. C'est de l'art total, puisque on a l'ensemble son et comment dire. Je sais plus tout le que vous évoquiez tout à l'heure à UBO, on a la création, on a la danse, on a vraiment toutes les manifestations artistiques, toutes les représentations artistiques qui sont représentées. C'est de l'art vivant.
1: Absolument. Et on a appelé ça électrospatial, puisque tous les sons sont spatialisés dans la salle. Et on a réservé une salle spéciale à Passerelle, le Centre d'art contemporain, pour ces 3 étudiants qui présentent cette installation. Enfin, c'est assez superbe, quoi, je trouve. Hein.
0: Et électrofriction, c'est quoi?
1: Alors, électrofriction, oui, on a bah, électrofriction, c'est un concert. Hein. D'abord, c'est le 23 mars, électro-friction. À 18h30, il y a électro-solo. Et on présentera une pièce pour piano et percussion, à la seule différence que c'est le pianiste qui joue aussi des percussions, hein, qui est de ce compositeur belge dont je parlais tout à l'heure, qui s'appelle Jean-Luc Favchamp, et qui est une pièce extraordinaire. C'est une véritable performance pour le pianiste, car la pièce dure 50 minutes, sans un silence, sans rien.
0: Comme la sonate de Liszt.
1: Tout à fait. Piano et percussion, et le pianiste joue la percussion en même temps que le piano. Voilà. Et c'est une... je dois dire que Vincent Leterme, qui va jouer cette pièce, m'a regardé d'un seul œil quand je lui ai présenté la partition. Mais il s'est pris au jeu de ça, et ça va être fantastique. Et ensuite, Électrofiction, qui est le concert de 21h, où là, justement, on aura la création... de Jean-Luc Hervé avec ses haut-parleurs qui sont disséminés dans la classe, dans la salle, et puis des compositeurs belges qui seront représentés, un compositeur français aussi qui s'appelle Pierre Jodlowski.
0: Qui a déjà été ici, il a déjà été joué dans un festival électrocution.
1: Oui, oui. Il a déjà été joué. Vous avez une grande mémoire, monsieur Jean-Pierre Seguin. Et voilà. Moi, je dis aussi les jeunes compositeurs, voilà. Je présente une pièce cette année d'un jeune compositeur qui s'appelle Gonzalo Bustos, qui est d'origine argentine, qui vit en France. Et c'est une pièce pour cajones. C'est-à-dire, vous savez, c'est un instrument populaire qu'on peut employer dans des danses, dans tous les pays d'ailleurs, ça existe. C'est une sorte de boîte en bois, comme ça, qui est posée à terre, et on frappe avec les mains, etc., etc. Et il a fait une pièce pour cajone et électronique. Et on entendra dans Électrofiction cette pièce aussi.
0: Eh bien... ce que je vous propose, c'est que, pour la dernière partie de cette émission, nous faisions une sorte de rétrospective, d'analyse, de présentation, voilà, je cherchais le terme, de présentation des différents concerts, des différents lieux de concert du festival. Mais avant, on va avoir notre dernière pause musicale. Alors, qu'est-ce que vous avez choisi ?
1: Eh bien, justement...
0: Ça, ce que c'est que le hasard, quand même.
1: Voilà. Donc, Gonzalo Bustos, une pièce qui s'appelle « Temps de terre » pour cajones et électronique, et il a composé cette pièce à l'IRCAM.
0: Eh bien, on l'écoute.

0: Philippe-Marie Blachette, on a vu tout à l'heure, vous l'aviez dit, qu'il y allait avoir une table ronde avec un compositeur belge, un compositeur français.
1: Oui.
0: Est-ce qu'il y aura, comme les années précédentes, une ou plusieurs expositions ?
1: Ah bah oui, forcément. C'est dans le cadre des expositions du Centre d'art contemporain Passerelle
0: oui.
1: qu'on fait le festival électrocution. Alors cette année, on a aménagé aussi des plages pour la visite des expositions, vous voyez. Donc le public pourra, avec des plages qui sont déjà décidées, qui sont notées sur le programme, pourra visiter l'exposition. Alors il y aura Frédéric Techner, qui est un graphiste fameux, parisien, fameux. Il y aura Jonathan Hullel, Saldanha, et puis Édouard Le Boulche. Voilà. Et ça, on pourra visiter l'exposition, bien entendu, puisque c'est aussi la relation entre les arts plastiques et puis
0: et
1: la musique. Voilà.
0: Alors, oui, je vous en prie.
1: Et donc, après, bon, on va commencer vraiment le festival le mercredi 21 mars, avec l'inauguration du festival. Je dis ça parce que ça ne sera pas seulement la prise de parole et puis le pot de la mairie. Il y aura aussi une performance, voilà.
0: Oui.
1: Une performance avec notre percussionniste qui s'appelle Hélène Conlobotti et qui va faire une pièce d'un compositeur mexicain qui s'appelle Javier Alvarez et qui est une pièce pour maracas amplifiée et électronique. Et c'est une pièce tout à fait extraordinaire et très... avec aussi une tendance assez populaire de musique mexicaine. Mais c'est une sorte de proposition contemporaine basée sur des musiques traditionnelles populaires. C'est tout à fait intéressant. Ensuite, il y aura le concert. Alors, électrofusion.
0: Oui.
1: Le 23 mars à 20h30, le 21 mars à 20h30. Donc ça, c'est la relation électrofusion, c'est la fusion, je dirais, entre l'ensemble Proxima Centauri et puis l'ensemble Sillage, avec évidemment une présentation des pièces de Proxima Centauri. Donc avec un répertoire dont ils ont l'habitude, notamment une pièce extraordinaire qui s'appelle Concertino d'Autunno de Francesco Filidei, qui est un compositeur italien, qui est une pièce composée de complètement d'accessoires. Il n'y a aucun instrument. Il y a des flûtes à bec, mais qui sont utilisées d'une manière pas du tout comme on pourrait le penser, en flûte à bec. Et il y a plein d'instruments, des instruments tout à fait, des petits instruments, qui seront amplifiés et qui seront joués par tous les musiciens. Voilà, une pièce tout à fait étonnante, vraiment. Ensuite, le lendemain, nous avons un concert à l'UBO, qui suivra la table ronde avec les compositeurs belges. Donc, on jouera une pièce pour violon électronique qui s'appelle Ni fleur ni couronne pour violon électronique de Luc Brewez. Et ensuite, le soir, il y aura un concert. Alors, électropression, en partenariat avec la Carène, dans un lieu secret. Le lendemain, le 23 mars, électro-solo, cette pièce magnifique de 50 minutes, une véritable performance pour piano, percussion et électronique. Et le soir, à 21h, électrocution, donc, alors électro-friction, avec les créations, les diverses créations, c'est-à-dire celle de Jean-Luc Hervé, celle de Martin Matalon, et aussi des créations françaises avec les compositeurs belges. Voilà. Et le lendemain, le samedi 24, toute la matinée sera consacrée à des ateliers, paysages sonores, électro-landscape, l'installation interactive des étudiants de l'ULBO électrospatiale, la restitution de l'atelier assisté par ordinateur, de musique assistée par ordinateur électro-MAO, hein, et le couronnement et la fin du festival à 16h30, électro-impro, où on aura ces deux danseuses, ce graffeur et Nicolas Cadéret, plus un atelier du conservatoire, un atelier d'improvisation du conservatoire, voilà, qui nous font découvrir des choses extrêmement brillantes et colorées, puisque le graffeur sera là pour ça.
0: Ben, ça fait se faire riche, encore une fois. Alors, monter un festival comme celui-là, ça demande d'abord beaucoup d'investissements techniques. Bon, on l'a vu, vous avez des coopérations avec la Carène, avec Passerelle, en priorité avec l'UBO.
1: Oui.
0: Mais ça demande aussi des moyens financiers importants. Vous bénéficiez d'aide, oui. De qui vous aide à monter ce festival ?
1: Eh bien, écoutez, la ville de Brest. Bien sûr, parce que elle nous donne beaucoup de matériel. Hein, parce que vous savez, à Passerelle, il faut tout installer. Il n'y a rien, hein, au niveau du son.
0: Oui.
1: Voilà. Et le quartz. Voilà. Si vous voulez, là, on a un soutien technique énorme du quartz et de la ville de Brest. Hein. Ça n'empêche que nous sommes obligés, évidemment, de faire venir un réalisateur informatique musical. Hein, en informatique musicale. Alors, c'est celui du studio Henri Pousseur de Liège qui vient, bien entendu, puisque c'est ça la collaboration. Hein. Et puis, effectivement, on a quelques aides, mais c'est un énorme sacrifice que nous faisons chaque année pour ce festival. Hein. Et on a, je dois vous dire franchement qu'on n'a pas assez d'aide financière. Et que il va falloir qu'on s'en occupe vraiment, parce que ce festival a tendance à se développer d'année en année, et cette année notre budget sera plus important que celui de l'année dernière, et on va certainement avoir des difficultés à le boucler.
0: Donc c'est un appel aux financeurs. Alors, mais oui. Vous avez des financements donc publics. Est-ce qu'il y a également des sociétés privées qui, est-ce que vous avez un financement privé qui vient en supplément ou
1: non. Non, on a de l'argent public.
0: Public.
1: Oui,
0: d'accord, oui, tout à fait.
1: Oui.
0: Ce festival, ça fait combien de temps que vous le préparez, cette édition ?
1: Oh ben écoutez, l'édition 2019 est déjà en route.
0: J'allais vous poser la question, c'est-à-dire que à partir du moment où le festival est engagé, le suivant se prépare.
1: Oui, mais ça fait boule de neige, vous savez. Hein, ça fait boule de neige, parce que quand on travaille, j'ai eu énormément de propositions, et bon, toutes les recherches que j'ai pu faire moi-même m'amènent aussi à faire des choix, mais ces choix aussi sont pour peut-être l'année prochaine.
0: Tout à fait, oui.
1: Vous voyez ce que je veux dire,
0: oui.
1: Et donc, voilà, ça fait boule de neige, vous savez.
0: Rien n'est jamais abandonné. À partir du moment où il y a de la qualité,
1: voilà.
0: On reporte peut-être d'une année, mais voilà.
1: Oui.
0: Alors, l'ensemble sillage, on l'a vu au début de cet entretien, se produit non seulement à Brest et dans la région, mais va plus loin. Alors, quels sont vos projets actuels de concerts à Brest, en Bretagne et à l'extérieur de la Bretagne, à l'extérieur de la France, même si vous allez à l'étranger? Oui, parce que vous allez en Belgique, déjà.
1: Oui, oui, oui. Ben, oui, voilà, la relation avec le studio Henri Pousseur nous amène en Belgique, tout de suite après le festival d'ailleurs. Hein. On doit aller aussi à Bordeaux. Hein. Et on fait beaucoup de choses en région Bretagne avec un projet de Jean-Luc Hervé qui est aussi tout à fait étonnant. C'est un opéra jardin. C'est un opéra jardin. Et donc cet opéra jardin, c'est une proposition de plein air. Hein, ou bien on peut le faire dans une serre tropicale. Hein. D'ailleurs, on l'a créé à Brest, au Jardin Botanique.
0: J'allais vous poser la question, oui. Donc c'est une coopération supplémentaire.
1: Voilà. Et donc, on va le faire au Jardin des Plantes aussi, à Paris.
0: Oui.
1: Hein, au mois de mai. On va le faire au Festival Sonic à Quimper, au Jardin de la Retraite, au mois de mai également. On va le faire au Château de Trévarez. Hein, et on va le faire à l'Abbaye de Royaumont, en août. Voilà. Un opéra jardin qui dure 30 minutes. Et avant l'opéra jardin, on a un botaniste. Alors c'est en plein air, il faut se voir dans un endroit programmé, dans un endroit où il y a beaucoup de végétation, mm-hmm. avec beaucoup de plantes, hein. Et on a un botaniste avant l'audition de cet opéra qui explique les plantes, etc., dans le jardin où il est, et ensuite suit cet opéra jardin qui dure 30 minutes avec une chanteuse et tout un soprano, et tout un dispositif électroacoustique qui est aussi caché du public et qui se déclenche avec des gestes de la chanteuse.
0: C'est un opéra écolo ?
1: Absolument.
0: Alors, ben, je vois que donc, l'ensemble, vous-même et l'ensemble, eh bien, font lier de projets. Et puis, on a vu également qu'il y aura un festival, une sixième édition l'année prochaine du festival Électrocution à Brest.
1: J'espère.
0: Eh bien, Philippe Larivière-Lachette, merci d'être venu nous expliquer ce qu'était ce prochain festival qui se déroulera, rappelez-nous, du...
1: Alors, du 20 mars au 24
0: mars
1: inclus.
0: Et puis, rendez-vous l'année prochaine.
1: Merci beaucoup, Jean-Pierre Saguin.
0: Merci.

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1: Bonjour, bonjour à toutes et tous et bienvenue dans Horizon Maritime sur Radio Neptune. Autour de la table, notre petite équipe avec Chantal Pellaé.
3: Bonjour.
1: Guénaël Théo.
4: Bonjour à tous.
1: Et Marc Roux.
5: Bonjour.
1: Bonjour à vous. Et aujourd'hui, nous accueillons Catherine Boyen, directrice de la station biologique de Roscoff.
6: Bonjour.
1: Bienvenue parmi nous. Vous êtes biologiste de formation, spécialiste des grandes algues, et avec vous, nous allons évoquer votre parcours et votre implication pour que davantage de femmes accèdent aux métiers scientifiques. C'est d'actualité puisque nous célébrons cette semaine la Journée internationale des droits des femmes. Mais nous allons aussi parler du rôle des chercheurs qui explorent les océans et de la nécessité de mieux les protéger. Avec le retour des beaux jours, les plaisanciers sont impatients de reprendre la mer. En deuxième partie d'émission, Marc va nous expliquer combien il est important de bien préparer son bateau. Et lors de notre petit débat, nous explorerons ensemble les solutions qui nous permettent d'apprendre à mieux naviguer et de trouver un embarquement. Mais à présent, mon petit tour d'horizon. On commence par saluer une radio d'outre-Manche, la vénérable BBC, qui diffuse deux fois par jour un bulletin de météo marine, et ce, depuis 100 ans, nous rapporte Le Monde. Le cultissime Shipping Forecast passe en revue les zones maritimes entourant les îles britanniques. Leurs noms évocateurs, Féroze, Dodger, Fisher, ont une véritable puissance poétique. Pour chacune d'entre elles, les informations sur la direction, la force du vent, la visibilité et l'ampleur des précipitations ont le caractère répétitif d'une incantation. Diffusé pour la première fois en 1925, le Shipping Forecast reste une véritable institution à l'heure des smartphones et du téléchargement de fichiers météo. Le bulletin est toujours écouté par les marins, mais aussi par un public de terriens n'ayant jamais mis les pieds sur un bateau et qui s'adonne à une navigation immobile. C'est notre berceuse nationale, assure le Guardian. En France aussi, nous avions une météo marine assurée par la radio du service public. Sur France Inter, après la diffusion du journal de 20h, de savoir rassurante, Marie-Pierre Planchon nous donnait la météo marine. Je me souviens que nous l'écoutions religieusement lors de nos croisières côtières en Bretagne, Casquet, Ouessant, Iroise, autant de zones que nous avons écumées. Plus au large, c'était Ariel Kassim, de RFI, qui apportait son lot de nouvelles du temps. Tous les marins hauturiers la connaissaient et s'en souviennent encore avec émotion, sa voix étant le seul lien avec la Terre quand ils se retrouvaient au beau milieu de l'Atlantique. Je vous parle d'une époque d'avant Internet, une époque où l'on s'informait avec les moyens du bord. Pour des raisons économiques, Radio France a mis fin au bulletin météo de RFI en 2011 et à ceux de France Inter en 2016. Et c'est bien dommage. Car mine de rien, ces informations données dans la langue énigmatique des marins faisaient rêver de nombreux auditeurs. Plongeons à présent dans les profondeurs océanes avec l'Atlas des Abysses qui vient de paraître aux éditions Artaud. Cet ouvrage richement illustré par Julie Terrazoni a été réalisé par José Sarrazin, chercheuse à l'Ifremer, spécialiste des sources hydrothermales. Longtemps réputée hostile et inhabitable, les grands fonds révèlent petit à petit la richesse de leur écosystème avec des animaux méconnus. Du dragon des enfers à l'adorable vampire, du Frankenstein des abysses au poisson limace, tout un bestiaire se déploie au fil des pages. Ce voyage en terra incognita est fascinant, ces espèces marines déployant des capacités hors du commun. Privées de lumière, certaines s'adaptent en produisant une forme de bioluminescence. D'autres peuvent même vivre sans oxygène. De quoi donner du grain à moudre à la recherche scientifique, d'autant plus qu'on a exploré seulement 20% des grands fonds et analysé à peine 1% de leur contenu. Enfin, une initiative surprenante nous vient d'un coiffeur établi dans le sud de la France, Thierry Gras. L'utilisation de cheveux pour dépolluer les cales de bateaux. Le cheveu est lipophile, c'est-à-dire qu'il retient les substances grasses. D'où l'idée, au travers d'une association Coiffeur Juste, de collecter partout en France des mèches de cheveux coupés. Ils sont ensuite insérés dans des bas de contention usagés, formant ainsi des boudins qui peuvent se placer dans les cales de bateaux où flottent des reliquats d'hydrocarbures. Le projet est au stade de l'expérimentation dans le port de plaisance de Cavalaire-sur-Mer. Mais plus de 6000 salons de coiffure ont adhéré à l'association qui récolte environ 300 tonnes de cheveux par an. Et je crois, Chantal, que ce sujet t'intéressait et que tu as regardé si sur Brest, on avait des coiffeurs qui
4: Alors, effectivement, je trouvais que cette initiative était assez intéressante et j'ai appris d'ailleurs qu'elle est née de l'inventivité des pêcheurs bretons à l'occasion ou pendant ou après le Lamoco Cadiz pour l'absorption des hydrocarbures dans la mer. Bon, ils n'avaient pas encore assez de cheveux pour le faire, mais c'était de base, l'idée était bonne. À Brest, il y a une quinzaine de salons qui sont reconnus éco-responsables, en tout cas qui appartiennent à cette association qui s'appelle Coiffeur Juste. Et comme tu disais, Anne, c'est les cheveux ont la capacité d'absorber les hydrocarbures. Et au-delà de ça, ils peuvent aussi participer à l'isolation thermique et phonique. Et en plus, on peut les recycler en extrayant la kératine pour créer des produits de cosmétiques bio, on va dire.
1: Oui, donc on a en fait toutes et tous des trésors sur notre tête.
4: Voilà.
1: Alors, des associations similaires se sont formées en Belgique et en Allemagne. C'est un bel exemple d'économie circulaire que j'ai déniché sur le site Un Monde Meilleur. Alimenté par des journalistes bénévoles, ce site se focalise sur tous ces petits trucs en plus qui contribuent à préserver notre planète. Et à présent, une petite pause portuaire avec Otis Redding.

0: The Duck of the Bay d'Otis Redding sur Radio Neptune. Catherine Boyen, rebonjour. Alors, vous êtes donc chercheuse en biologie marine, ou plus exactement en phycologie, l'étude des algues, et vous êtes depuis 2019 directrice de la station biologique de Roscoff. Vous y avez effectué presque toute votre carrière. Est-ce que ça a été difficile de vous imposer en tant que femme ?
1: Ah, vous rentrez tout de suite dans le sujet.
0: Oui.
1: Il y a eu des hauts et des bas. Je ne dirais pas que ça a été difficile, mais je ne dirais pas non plus que c'est comme ça que j'ai abordé ma carrière, de m'imposer en tant que femme. Donc, oui, il y a eu des moments où être une femme n'a pas forcément été facilitant ou incommodant ou malaisant, mais je n'ai jamais réfléchi comme ça. Alors, en même temps, quand je dis ça, je me suis toujours prétendue féministe. Depuis que je suis très jeune, en fait, même si quand j'avais 20 ans, être féministe, ça n'a rien à voir avec ce que je suis maintenant. On va dire que j'ai fait mon cheminement, moi aussi, de féministe. Donc ce sujet m'a toujours été toujours là, le sujet d'être une femme dans le milieu de la recherche. Oui.
0: Ben, je vais compléter ma question. Il y a des études scientifiques très sérieuses qui ont montré, et pas seulement qu'en France, que les femmes qui s'engagent dans des études scientifiques, et déjà elles ne sont moins, pas très nombreuses, mais ça on en parlera plus tard, elles sont quand même à égalité avec les hommes dans leurs études jusqu'au doctorat. Et après le doctorat, c'est là où les choses se gâtent, elles trouvent moins facilement du travail, et quand elles trouvent du travail, elles gravissent moins vite les échelons que les hommes.
1: C'est une réalité qu'on observe dans le milieu académique, puisque c'est celui-là que je connais. Il y a une incohérence entre les étudiantes qui se forment ou même qui font une thèse. Et puis ensuite, la réalité statistique, on va dire, des femmes qui sont en poste de responsabilité. Alors, il y a plein d'explications pour ça. Celle qui me paraît le plus intéressante, parce qu'elle est porteuse de potentiel pour faire évoluer les choses, c'est ce qu'on appelle le biais de genre inconscient. C'est-à-dire que dans des jurys de recrutement, et j'ai été à beaucoup de jurys de recrutement, eh bien, inconsciemment, parce qu'on est élevé comme ça, parce que c'est culturel, parce qu'on est dans une société patriarcale, eh bien, à candidature égale, eh bien, on va plutôt privilégier la candidature de l'homme, même quand c'est anonymisé, enfin, sauf quand c'est anonymisé. Mais il y a plein d'études là sur le sujet qui montrent ça. Et cette histoire du biais de genre inconscient, elle est vraiment intéressante parce que déjà, quand on en a conscience, eh bien, on peut déjà se poser des questions. Moi, j'ai fait un test, parce qu'il y a des tests qui sont disponibles. J'ai un léger biais de genre. Voilà, c'était ma première surprise. Et une fois qu'on en a conscience, eh ben, on peut commencer à se poser des questions, à réfléchir. Mais pour moi, c'est la raison majeure qui fait qu'on a ce plafond de verre actuellement.
0: Donc, il faudrait même sans doute faire que toutes les candidatures soient anonymes, pour que justement, il n'y ait plus... Cette forme de discrimination. Et alors, quand une femme, et ça vous en avez parlé, accède à un certain niveau, elle est souvent victime du syndrome de l'imposteur. Est-ce que vous pouvez nous expliquer en quoi ça consiste ?
1: Alors oui, j'ai été victime et je pense que ça me rattrape encore maintenant, même si j'ai travaillé dessus, sur le syndrome de l'imposteur, c'est-à-dire se poser, et je ne voudrais pas être caricaturale non plus, mais c'est se dire... Je suis là un peu par erreur. Mais pourquoi suis-je là ? Est-ce que je le mérite vraiment ? Est-ce que j'ai vraiment le dossier ? Alors, travailler sur soi, c'est une chose, mais moi, par contre, j'ai travaillé sur le syndrome d'imposteur de mes collègues. C'est-à-dire, pour se présenter à une promotion, justement, puisqu'on parle des promotions, en tout cas de l'évolution de carrière des femmes, qui me disaient, moi, je ne suis pas encore prête, je n'ai pas le dossier. Et donc, je leur disais, montre-moi ton dossier. Mais non, t'es prête. Parce que j'ai été dans des commissions d'évaluation, de promotion. Et je leur disais, mais non, il n'y a aucun problème. T'as le dossier, vas-y.
0: Donc, comment vous expliquez cette situation ? Que des femmes n'osent pas, en fait, y aller alors qu'elles sont prêtes ?
1: Alors, je ne voudrais surtout pas réduire cette histoire d'inégalité en termes de carrière à ce sujet des femmes qui s'autocensurent. Parce que c'est trop facile.

0: facile. Et puis ça laisse entendre que bon, bah, c'est leur problème. Bah, ça revient toujours au bien dire inconscient. Hein. C'est-à-dire, voilà, je ne suis pas prête. Alors, c'est pareil, c'est caricatural, mais souvent les hommes y vont sans trop se poser la question de savoir s'ils sont prêts, ils y vont. Et puis les femmes attendent d'avoir un dossier hyper carré. Voilà, mais ça fait partie du biais de genre.
1: Et le fait d'être mère de famille, parce que vous l'avez été aussi, est-ce que ça constitue un frein dans la carrière ?
0: Moi, je le suis toujours.
1: Mais je suppose que vos enfants sont grands.
0: Mes enfants sont grands. Oui, certainement que ça l'a été. Et là, c'est quand on est mère de famille. Alors, bon, dans une société patriarcale où la mère, en fait, fait un peu tout, ce qui était quand même mon cas, les journées sont hyper rodées. Alors, à l'époque, j'étais jeune chercheuse, hein, donc je faisais de l'expérimental. Toute la journée était vraiment hyper calée. Les enfants à l'école, il fallait que je rentre à telle heure, soit pour la nounou, soit ensuite j'avais quelqu'un qui venait m'aider quand même, mais il fallait que je sois là à telle heure. Et donc, j'allais travailler et je savais, et je faisais pas de pause en fait. Et alors que c'est ce qu'on appelle le boys band, alors que des hommes en fait qui n'avaient pas cette problématique parce que, et une fois de plus, la situation évolue, il y a des hommes qui prennent en charge leurs enfants, une meilleure répartition des tâches, mais je pense que quand j'étais moi jeune maman, c'était pas le cas. Et bien, on rate absolument tous ces moments où il se passe des choses. Aller boire une bière le soir, ou autre chose d'ailleurs, prendre un café. Moi, j'avais pas le temps de prendre un café. Voilà. Il fallait que je fasse tout ce que j'avais à faire et ensuite je rentrais chez moi pour retrouver mes enfants.
1: Oui, mais en même temps, en tant que chercheuse, petit à petit, vous commencez à publier dans la presse internationale et il y a souvent, dans le monde entier, des congrès très intéressants où là, pareil, ça devait être plus difficile pour vous de pouvoir vous libérer.
0: Je ne suis pas allée à des congrès pendant des années.
1: Oui.
0: Parce que ben, c'était pas possible en fait. J'ai commencé à aller à des congrès quand mes enfants étaient plus grands, que j'ai trouvé d'autres solutions. Mais oui, je n'ai aucun regret de ça. Mais c'est une réalité. Comment aller à un congrès quand ça se passe pas pendant les vacances scolaires et même c'est juste impossible.
1: Alors, est-ce que c'est un peu pour toutes ces raisons ou est-ce qu'elles n'ont pas encore conscience que les jeunes filles, les jeunes femmes sont moins nombreuses que les garçons à opter pour des carrières scientifiques ? Qu'est-ce qui leur fait peur ?
0: Alors, en fait, ce qui leur fait peur, c'est plutôt... Enfin, je pense que c'est de nouveau un problème d'éducation. C'est-à-dire qu'on est dans ces stéréotypes où les garçons vont avoir des carrières plus scientifiques et techniques... Et les filles plus littéraires ou plus dans l'aide, voilà, dans le care, comme on dit. Et ce qu'il faut, c'est sortir de ces stéréotypes. Et en fait, ce qui marche vraiment bien, parce qu'on l'a vécu, c'est la valeur de l'exemple. C'est-à-dire, et on a été d'ailleurs sollicité par des enseignantes pour que des jeunes scientifiques de la station, de métiers différents, jeunes ou moins jeunes d'ailleurs, mais les jeunes sont très partantes. Eh bien, aillent parler de leur métier et de leur parcours devant des classes de collégiens pour montrer que, regardez, ben, je suis une femme et j'ai un métier scientifique et technique, je vais à bord des bateaux. Et manifestement, ça a été un succès. Enfin, c'est-à-dire qu'il y a eu une réaction des collégiennes en disant, ben, en fait, oui, il y a des femmes qui parlent de leur métier et qui font ce métier-là.
1: Et ça, c'était une des initiatives qui a été prise par la station biologique en direction justement des collégiennes et des lycéennes.
0: Alors, on essaie de toute façon de parler de notre métier et de la recherche qu'on mène pour sensibiliser en fait à l'océan, on va dire. Et de temps en temps, oui, on le fait à destination de public de collégiens et de collégiennes pour sensibiliser aux métiers féminins, enfin au fait que les métiers de la recherche sont pas du tout spécifiquement masculins, mais alors pas du tout.
1: Et est-ce que ce type d'initiative est général dans toutes les institutions scientifiques ou c'est vraiment une spécificité
0: Oh non, c'est général.
1: C'est général maintenant.
0: Oui, c'est général. Ben, c'est sur la base du constat que oui, il y a un manque d'intérêt ou que des jeunes femmes, enfin jeunes filles se détournent systématiquement de ça parce qu'elles pensent que c'est pas pour elles. Après, il y a aussi tous les livres scolaires, la représentation des femmes dans les livres scolaires qui est pas forcément toujours très très bonne. Enfin, souvent en sciences, on présente le scientifique un peu échevelé et lunatique. Ça favorise pas forcément.
1: Ça donne pas envie.
0: Ça donne pas forcément envie. Donc c'est aussi dans les livres scolaires. ne pas toujours référer à un scientifique avec un homme et une blouse blanche. Voilà, montrer aussi des femmes.
1: Notamment comme vous qui avez démarré votre carrière, mais on en parlera en deuxième partie d'émission, les pieds dans l'eau, ce qui est un peu le cas des stations biologiques. Alors vous-même, justement, à la tête de la station biologique de Roscoff, quelles mesures vous avez prises pour justement promouvoir l'égalité femmes-hommes ?
0: Eh bien, je dirais que ça a démarré sur le constat que, alors, être une directrice de la station, bah, c'est aussi une responsabilité sur ce sujet-là, qu'il fallait assumer. Et puis bon, j'avais quand même pas mal de collègues derrière moi, à côté de moi, qui étaient sur la même envie. Alors, la première chose qu'on a faite, et ça s'inscrit aussi dans un mouvement général où toutes les institutions, en tout cas dans la fonction publique, on doit avoir des référents, égalité hommes-femmes, discrimination. Et donc, j'ai monté mon groupe, ce qu'on appelle la cellule égalité hommes-femmes. Et à partir de là, ben, on a commencé à mettre des actions en cours, beaucoup autour des VSS, les violences sexistes et sexuelles, c'est-à-dire la sensibilisation, pour sortir un peu de ce qu'on disait que à la station il y a pas de souci. Voilà. C'est souvent ce qu'on dit partout. Ici il y a pas de problème, il reste à la porte. Et puis on a fait aussi des actions. Alors on les fait souvent autour de la journée du 8 mars ou autour du mois de mars. Des sessions sur l'écriture égalitaire. Voilà. Qui est d'ailleurs une écriture, l'écriture égalitaire et l'écriture officielle à Sorbonne Université. Donc en plus, on s'inscrit dans quelque chose qui n'a rien de révolutionnaire, quoi. L'université est passée à l'écriture égalitaire dans tous les textes officiels. Donc voilà pourquoi l'écriture égalitaire, que porte le langage. Il y a un petit bouquin dont j'ai oublié l'auteur, mais qui s'appelle « Non, le masculin ne l'emporte pas sur le féminin ». On a tous appris ça à l'école, hein. Et quand on revoit ça, et qu'on voit cette phrase écrite, on se dit, mais c'est incroyable la violence que ça porte, quoi. Le masculin l'emporte sur le féminin. Donc on a commencé à déconstruire, puisque quand on travaille sur ces sujets-là, on passe son temps à déconstruire, voilà, à faire des statistiques et à déconstruire un certain nombre d'idées reçues. On a fait des actions dans ce sens, et honnêtement, on a essayé de faire bouger les lignes, mais c'est pas facile, c'est pas facile.
1: C'est un début, c'est un début. Les femmes, dans toute l'histoire de la science, on s'aperçoit que les femmes ont été dans une forme d'invisibilité. En fait, on connaît peu de femmes scientifiques. Le grand public y connaît Marie Curie, qui a été Nobel, à la rigueur Françoise Barécine aussi, parce qu'elle a été aussi Nobel de médecine. Mais voilà, et donc en océanographie, il y a des femmes qui ont compté, et on ne les connaît pas. Mais là aussi, vous avez travaillé à mieux faire connaître et à réhabiliter, parce qu'on ne sort pas de prison, si on sort d'une prison de silence, des femmes qui ont compté.
0: Oui, alors ça, je pense qu'on en est collectivement très fiers. C'est que, en fait, il restait un bâtiment à la station qui n'avait pas été, auquel on n'avait pas donné de nom. Alors à la station, les bâtiments portent tous le nom d'anciens directeurs décédés. C'est comme ça. Et, enfin, pas tous, mais majoritairement. Et là, on avait un bâtiment qu'il fallait baptiser parce que, bah, en fait, personne ne savait plus comment l'appeler. Et on a décidé, donc collectivement, hein, c'est une action que j'ai fini par mener, mais qui a vraiment été instruite collectivement, de proposer de le baptiser selon le nom d'une femme qu'on sortait de l'invisibilité. Donc on s'est un peu, et c'était à l'occasion des 150 ans de la station, où on a tous un peu creusé dans l'histoire de la station. Et d'ailleurs, on s'est rendu compte qu'à ce sujet, mais en fait, il n'y avait pas tant que ça de femmes dont on pouvait retrouver la trace, alors que forcément, il y a eu des femmes. Et on a trouvé ce nom, Marie Goldsmith, qui est une femme scientifique qui a été, en fait, qui a fait un travail remarquable et qui a été invisibilisée, voilà, au cours de l'histoire. Son nom a un peu disparu.
1: Elle a travaillé donc à la station biologique de Roscoff.
0: Elle a travaillé pendant près de 15 ans au début du XXe siècle avec le second directeur. Monsieur Delage, Yves Delage. Elle a été sa collaboratrice, en fait, plus que, enfin, pas seulement une élève ou une assistante, une vraie collaboratrice. Et puis, avec une production scientifique riche, et toujours citée de nos jours, d'ailleurs. Mais l'histoire ne l'a pas retenue.
1: Alors qu'on retrouvait sans doute des traces de sa présence, notamment dans les archives.
0: J'espère. Oui, alors on n'est pas très bon sur les archives à Roscoff, d'ailleurs. D'accord. Parce qu'on n'a pas d'archiviste et que c'est un peu compliqué. On n'a pas eu le temps et les moyens de vraiment fouiller toutes les archives, mais je pense qu'il n'y a pas grand-chose, effectivement. d'elle.
1: Alors, vous êtes en fin de carrière. Est-ce que vous pensez que la situation s'est améliorée ou qu'il persiste encore trop d'inégalités entre les femmes et les hommes dans le monde scientifique?
0: Ah oui, oui. Non, alors là, il y a encore beaucoup, beaucoup de travail à faire, beaucoup de chemin à faire. Et surtout, ne jamais lâcher l'affaire et être vigilante et pas s'imaginer que voilà, c'est derrière nous et que tout est fait. Je pense qu'il faut continuer à travailler pour l'égalité homme-femme. Et je pense qu'on en a pour un moment, encore.
1: Un bon moment. À présent, une petite pause musicale.

0: de Mirabel Gillis et de Christophe Miossec dans l'album Sonar Tapes, réalisé par François Joncourt, avec des sons issus des profondeurs océanes. En l'occurrence, on entend des chants de baleines dans ce morceau. Alors, nous sommes toujours avec Catherine Boyen, directrice de la station biologique de Roscoff. Elle a été fondée il y a plus de 150 ans et c'est l'une des plus anciennes de France, après Concarneau. C'est à Roscoff, alors que vous étiez en stage de Master 1, que vous avez découvert la recherche, les pieds dans l'eau. Qu'est-ce qui vous a déterminé à continuer dans cette voie ?
1: Alors, oui, vous êtes bien informée. En fait, c'était un stage, à l'époque, j'étais à l'université de... Alors, en fait, la première fois où je suis venue à la station, j'étais en licence ou en maîtrise, ouais, en maîtrise. Et on est venu faire un stage de découverte des algues, en plein mois de décembre, à Roscoff. Et j'ai déjà raconté cette histoire plusieurs fois, mais c'est vrai que je me suis passionnée pour ces organismes. Alors, j'avais toujours un attrait pour la mer, hein, bien entendu. Et à partir de là, je faisais des études de botanique, de biologie végétale. Donc, les algues, c'était un peu à côté, c'était pas le principal sujet d'étude, mais j'ai adoré ça. Même si on était, les pieds dans l'eau, en plein mois de décembre, à ramasser des algues, à se geler les mains. Et ensuite, quand j'ai fini ma maîtrise, puisqu'à l'époque on parlait de maîtrise, que j'ai cherché à faire un DEA, qui est l'équivalent d'un Master 2 maintenant, j'ai découvert qu'il y avait un DEA de phycologie. Alors on parle plus tellement de phycologie, mais enfin d'études des algues. Et je me suis dit, ça c'est pour moi, et j'ai postulé, j'ai été retenue, et je me suis retrouvée à nouveau à Roscoff pour cette fois-ci 2 mois de stage très intensif de compréhension et de découverte des algues.
0: Il y avait à l'époque déjà beaucoup de travaux de recherche sur les algues ?
1: Alors il y avait des travaux de recherche, mais on était plus sur l'étude du cycle de vie, la taxonomie, la compréhension de la biologie de ces algues. Et les choses ont complètement évolué en 40 ans. Et puis j'aime bien dire ça aussi parce que je trouve que c'est important. En fait, j'ai trouvé ça très beau, les algues. Alors, pour plein de gens, c'est du varech qui pue sur la plage, mais en fait, non, ce sont des organismes d'une énorme biodiversité, surtout dans le coin de Roscoff, et qui sont très beaux. Et travailler sur quelque chose de beau, faire de la recherche, c'est aussi quelque chose d'intéressant.
0: Ah oui, ça compte. Hein.
1: Ouais.
0: Et alors, les biologistes roscovites ont été les premiers à séquencer le génome de l'algue brune.
1: Oui.
0: Et cela faisait partie de vos travaux à l'époque ?
1: Alors, j'y ai contribué. En fait, c'est pareil, le séquençage d'un organisme, ça mobilise toute une communauté. Enfin, les articles, il y a au moins 50 personnes qui signent quand on publie le génome. Mais oui, ça faisait partie d'une motivation forte qu'on avait à la station, c'est-à-dire de bien être dans le train de la génomique. Alors, en fait, la génomique, elle s'est développée d'abord sur le génome humain, ensuite sur des espèces d'intérêt agronomique, que ce soit animal ou végétal. Et nous, ça nous paraissait important, sur nos modèles et nos écosystèmes, de bénéficier des technologies de la génomique. Parce que connaître le génome, c'est quand même une porte d'entrée incroyable pour comprendre la biologie, même si ça ne suffit pas. Et donc, on s'est mobilisé, on a réussi à convaincre, et on a publié, je ne me rappelle plus exactement l'année, mais le premier génome d'une petite algue brune modèle qui s'appelle Ectocarpus siliculosus. Et,

0: ont évolué, qu'est-ce qu'ils ont de spécifique, qu'est-ce qu'ils ont de commun. C'est la grande compréhension de la vie, en fait.
1: Oui, et en même temps, est-ce que justement mieux connaître les algues, explorer toute la biodiversité marine, est-ce que ça permet de comprendre des phénomènes actuels, comme par exemple le réchauffement climatique ?
0: Alors, ça ne va pas forcément permettre de comprendre le réchauffement climatique, mais ça peut permettre de comprendre comment ces organismes vont s'adapter ou pas au changement climatique, comment les populations, là on parle des algues, et on le sait déjà, sont impactées par le réchauffement climatique, le changement climatique, et donc déjà d'en prendre conscience, de comprendre ce qui se passe, de faire de la prédiction, et d'envisager des solutions, par exemple.
1: Oui, Marc ?
2: Mais est-ce qu'il y a des animaux qui se servent des algues pour se cacher, on le sait sans doute, mais pour d'autres choses, pour se nourrir, c'est vos sujets d'études ou pas du tout ?
0: Oui, il y a on appelle ça les brouteurs d'algues, donc des littorines, des bigorneaux, d'autres organismes qui mangent les algues, qui les broutent. Et après, les algues, c'est très, il y a plein d'organismes différents. Mais si on parle des forêts, ce qu'on appelle les forêts de laminaires, par exemple, ce sont des écosystèmes à part entière et qui sont riches, d'animaux, de poissons qui vont frayer, se protéger. En ce sens, les manger, mais pas que.
1: Et est-ce que depuis que vous travaillez à Roscoff, vous en parliez tout à l'heure, vous avez pu mesurer justement l'impact des changements climatiques sur la population des algues ?
0: Alors, moi directement non, mais en fait c'est des travaux qui sont menés souvent de façon très très collaborative. Et oui, en fait, on voit très bien qu'il y a un genre de gradient depuis le sud vers le nord, où des grandes laminaires en fait disparaissent, parce que ce sont des algues qui aiment des températures froides. Et donc oui, il y a une érosion des champs de laminaires.
1: Donc, est-ce que vous êtes inquiète pour l'avenir des océans par rapport à tous ces problèmes que l'on rencontre aujourd'hui ? Notre planète bleue est composée aux deux tiers par la mer, et apparemment, elle n'est plus en très très bonne santé.
0: Ah oui, je pense qu'il y a tout lieu de s'inquiéter, parce que d'un côté, il n'y a jamais eu autant de lumière mise sur le sujet des océans, ce qui est vraiment une très bonne chose, ce qui n'était pas le cas moi quand j'ai démarré ma carrière. Donc on va dire que c'est une bonne chose. Mais en même temps, l'océan s'est énormément dégradé. L'océan est un régulateur du climat, ça on le sait. Et on sait qu'il y a des points de rupture qui font qu'à un moment donné, les choses basculent et ne sont plus rétroactives. Enfin, voilà, on ne peut plus revenir en arrière. Donc la biodiversité diminue, la pollution augmente, la pollution plastique, la pollution par l'homme et par toutes les activités de l'homme. On sait ce qui se passe pour la pêche, avec une diminution des stocks qui est quand même très inquiétante. Donc oui, je pense qu'il faut vraiment s'inquiéter sur tous ces aspects-là, pollution, érosion de la biodiversité. Et puis, voilà, continuer à informer, c'est-à-dire, on voit bien que c'est très important de sensibiliser sans cesse sur le fait que les océans se dégradent, que si les océans se dégradent, on peut vraiment s'inquiéter sur l'avenir de l'humanité. Et pourtant, l'océan est source de richesses incroyables. Enfin, voilà, d'alimentation, mais certainement de nouvelles molécules, d'une biodiversité qu'on connaît très peu encore. Et sans parler de la beauté de la mer et de ce que ça peut représenter en termes esthétiques.
3: Mais alors justement, est-ce qu'on n'a pas le risque, à force de découvrir, parce qu'on connaît presque mieux la surface de la Lune que le fond de l'océan ?
0: C'est vrai.
3: Est-ce qu'on n'a pas le risque, à force de faire des recherches, et je ne suis pas contre la recherche, au contraire, mais justement d'aller attaquer et d'aller appauvrir ces richesses qui sont encore là et qui... Il y a quand même des risques, quoi. Enfin,
0: alors, ça dépend comment on fait les choses. Donc, faire de la recherche, ce n'est pas aller pêcher.
3: Je comprends bien.
0: Voilà, donc c'est des problématiques différentes. Et en tout cas, il faut toujours s'interroger, je pense que c'est le cas parce qu'en fait, ça fait partie de la réflexion. Si on trouve un organisme avec une molécule intéressante, l'idée, ce n'est pas d'aller récupérer tous ces organismes, c'est de pouvoir les cultiver. Et donc, bien entendu, c'est une très bonne question en fait, hein, c'est que dès lors qu'on a un organisme intéressant et qu'on sait que pour produire cette molécule, ou ce matériau, eh bien, il en faudra de grandes quantités. Il faut tout de suite démarrer des études sur la culture ou la cultivabilité de ces organismes.

0: D'accord. Bon, c'est pas, en soi, c'est pas la recherche qui est dangereuse. C'est ce qu'on en fait après, ce qu'on fait des résultats qu'elle peut donner, et puis comment les gens peuvent exploiter derrière ce qu'ils ont pu découvrir et les richesses dont ils pourraient profiter, quoi.
1: Oui, mais en même temps, même un industriel se préoccupera toujours de l'accès à la ressource. C'est-à-dire, il ne va pas entamer une démarche pour monter une filière ou développer un nouveau médicament s'il a le risque, d'abord qu'on lui reproche, et puis, donc on lui reproche de surexploiter, et puis surtout d'avoir mis en place quelque chose qui a coûté beaucoup d'argent, et puis finalement de ne plus avoir la ressource. Mmh. Donc c'est quelque chose qui est intégré dès le début.
2: Alors, par rapport à vos débuts, effectivement, on prend mieux en compte la mer. Il y a eu beaucoup de colloques internationaux à ce sujet-là. D'ailleurs, notamment le Ocean Summit à Brest il y a 2 ans. Donc, on en parle, mais en même temps, on a l'impression que le respect de l'environnement, et notamment de l'environnement marin, est de moins en moins pris en compte par les politiques, et ni la recherche. D'ailleurs, il n'y a qu'à voir ce qui se passe actuellement aux États-Unis, mais en France aussi. Le budget de la recherche, cette année, a diminué de 20%. Donc, comment accueillez-vous cette information et comment ça se traduit concrètement dans votre exercice ?
1: Ah, ce n'est pas du tout une bonne nouvelle. Alors, ça a toujours été compliqué, les budgets de la recherche en France. Mais là, cette année, avec les diminutions qui sont faites, moi, j'appartiens au CNRS. Le CNRS a vu une diminution de son budget. C'est répercuté dans les budgets qui nous sont alloués. C'est répercuté sur le recrutement.
2: Oui, donc c'est difficile d'embaucher.
1: C'est devenu très, très, très compliqué d'embaucher, d'avoir des postes, ce qu'on appelle les postes frais, c'est-à-dire des postes qu'on ouvre au concours pour des jeunes. Donc ça pose plein de problèmes. D'abord, comment est-ce qu'on peut continuer comme ça? C'est-à-dire, à force de diminuer le nombre de recrutements, à un moment donné, on n'est plus en mesure, que ce soit à l'université ou au CNRS, d'assurer nos missions. Et puis, c'est préparer la prochaine génération et le message qu'on envoie aux jeunes, en fait. Pour autant, on a toujours beaucoup de candidats quand un poste est ouvert à la station, mais ça rend le quotidien extrêmement compliqué.
2: Vous allez quitter la station justement à la fin de l'année. Est-ce que vous êtes inquiète pour l'avenir de l'institution ?
1: Ah, c'est une question difficile que vous me posez là. Bon, je suis de nature optimiste et c'est le message que j'essaie toujours de dire. On a la chance d'être un institut reconnu. On travaille sur des thématiques qui sont reconnues, ce qui n'était pas le cas il y a 40 ans. Il y a 40 ans, travailler sur les algues, on était un vrai loser, clairement. Alors que maintenant, c'est vraiment un sujet qui est reconnu comme essentiel et important. Donc, mais après, oui, je suis inquiète de vers où on va, notamment sur ces histoires de recrutement, que ce soit à l'université ou au CNRS ou d'autres organismes de recherche. Voilà. À un moment donné, il faut la ressource minimum pour avancer et être un pays qui fait une recherche de haut niveau, ce qui est le cas de la France.
2: Merci. Merci Catherine Boyen d'être venue nous rencontrer à Radio Neptune. Et à présent, nouvelle pause musicale avec le pianiste finistérien Didier Skivan.

0: C'était Didier Skiban en trio avec les contrebassistes Simon Méry, Simon Marie et le batteur Jean Chevalier sur Radio Neptune. Le week-end dernier, il faisait beau, comme en ce moment, je suis allée me balader au port du Moulin Blanc où des plaisanciers s'activaient sur leur bateau. Marc, tu vas nous expliquer qu'il est très important de bien se préparer avant de reprendre la mer, même si c'est seulement pour faire un petit tour en rade de Brest.
1: Oui, donc effectivement, l'hiver touche à sa fin, le printemps pointe le bout de son nez, et ce qui signifie pour nombre de plaisanciers une accélération des travaux sur les bateaux. Alors, c'est aussi une période très chargée pour les professionnels du secteur de la plaisance. Bon, armer son bateau n'est pas de tout repos. C'est la checklist des choses à faire, ressemble un peu à une liste à la Prévert. Et armé, c'est le terme utilisé pour mettre un bateau en état de naviguer. Et pas du tout pour mettre des canons à bord. Hein. Voilà. Bon, évidemment, l'armement concerne le bateau lui-même, mais aussi l'ensemble de ses équipements. Alors, sur le bateau, on retrouvera l'état des coques, les œuvres vives, les œuvres mortes.
0: Alors,
1: Voilà. Je suis obligé d'expliquer ça. Parce que les œuvres vives, c'est la coque du bateau, c'est ce qui est
2: dans l'eau.
1: C'est ce qui est dans l'eau, c'est sous l'eau. Et les œuvres mortes, c'est celles qui sont au-dessus. Voilà. Mais il faut s'en occuper. Donc, c'est le moment d'appliquer les peintures anti-fouling, aussi appelées peintures sous-marines. Il y a des progrès énormes qui ont été faits dans ce domaine-là pour contrer un peu les organismes qui viennent se coller aux coques des bateaux. C'est aussi le moment de faire des petites réparations sur la coque. Un petit coup de gel coat, un petit morceau de bois à rajouter, réparer les petites avaries de la saison précédente. Il faut également s'occuper du moteur et des organes attenants, si le navire en est équipé. Et très important, la bêtise, c'est d'avoir une panne de moteur au milieu de l'eau, et d'appeler les secours pour ça. Donc on révise son moteur, c'est le minimum que l'on puisse faire. Pour ceux qui sont équipés de voiles, pour les voiliers, il y a également les voiles et les gréements. Des réparations, évidemment, si nécessaire. Réinspecter ces voiles, les passer en voilerie, s'il y a des réparations à faire. Changer carrément la voile. Une voile, selon les types de voiles, ça peut durer 2-3 ans jusqu'à 10 ans, 15 ans, 20 ans. Ça dépend comment elle a été faite. Et puis, certains beaucoup plus, si c'est réparé. Notamment dans les bateaux traditionnels, on fait un peu durer les choses. Et c'est le moment aussi de changer une manille, une goupille, un rivet, enfin, que sais-je, il y a énormément de petites choses à faire. Sur les équipements, on prendra garde à remettre sa trousse à outils à jour, à la trousse à pharmacie également, très important. On a forcément dans une trousse à pharmacie des médicaments qui sont périmés, donc à ramener à la pharmacie,
2: oui.
1: Et pas à jeter par-dessus bord. Les équipements électroniques, les cartes marines, les instructions nautiques, tous les documents du bateau, l'acte de francisation, qui est un peu la carte grise du bateau. Donc on vérifie qu'on l'a bien à bord, mais qu'on en a éventuellement même une copie. C'est aussi le moment de regarder ses assurances, les inventaires, les notices, voir que si tous les équipements de confort à bord sont en état de fonctionner. Côté cuisine, c'est la vérification du gaz ou de l'électricité, selon. Mais refaire le circuit de gaz si nécessaire, parce que les choses majeures, les avaries majeures sur les bateaux, c'est l'incendie et les voies d'eau, et l'homme à la mer. Donc, tout ce qui est potentiellement cause de cela doit être vérifié en priorité.
0: Alors, tu parles d'homme à la mer, mais ce qui est le plus important donc à bord des bateaux, c'est sans doute les équipements de sécurité.
1: Voilà, alors les équipements de sécurité, ça c'est prioritaire. D'abord, ça commence par le radeau de survie. On vérifiera son radeau de survie, c'est une visite annuelle.
2: Le radeau de survie, ça dépend de quoi? En fait, est-ce que tous les bateaux sont équipés de radeaux de survie? Non.
1: Non, tous les bateaux sont pas équipés de radeaux de survie. C'est pour la navigation hauturière, semi-hauturière et hauturière. Voilà.
2: Enfin, ceci dit, tout ce que tu donnes comme conseil, Marc, c'est quand même à appliquer, même pour les plus petits bateaux.
1: Oui, bien évidemment, sur un petit bateau, on n'a pas de radeau de survie.
2: Bon, non, d'accord, voilà.
1: Mais par contre, on a un gilet de sauvetage.
2: Oui, exactement.
0: Ah, ça, c'est l'essentiel.
1: Y compris sur un petit bateau.
2: Oui.
1: Alors aujourd'hui, ça a énormément évolué, les gilets de sauvetage. On porte ce qu'on appelle des VFI. Vous les avez peut-être vus, c'est ces petites choses un peu légères avec une bouteille dedans.
2: Oui.
1: Et qui, lorsque vous allez être immergé dans l'eau, si ça vous arrive, va se déclencher et va permettre de vous conserver la tête hors de l'eau. et puis au secours de venir vous sauver, ou au secours, ou au bateau duquel vous êtes descendu inopportunément.
0: Comme c'est bien dit. Et est-ce que le pli se prend parce que les Français, on les connaît, sont pas toujours très respectueux des lois. Et j'avais été frappée le jour d'une navigation en Angleterre, où là, en Angleterre, tous les Anglais portent leur gilet. Et ils le gardent d'ailleurs autour du cou quand ils vont au supermarché. Ils se baladent dans les villes avec leur petit boudin autour de la nuque. Alors que nous, est-ce qu'on a fait des progrès dans ce domaine-là ?
1: Oui, je crois qu'on a fait des progrès. Alors, du côté anglais, c'est attaché à l'assurance. C'est-à-dire que l'assurance ne fonctionne pas si vous n'avez pas votre VFI sur vous. Alors, on n'a pas ça en France, mais c'est très dissuasif quand même. Hein. Et c'est tellement léger, tu l'as vu au supermarché, parce que c'est tellement léger qu'on finit par l'oublier qu'on la porte. Aujourd'hui, il y a des choses tout à fait confortables. Voilà. En revanche, il faut les réviser, il faut aller regarder quand même la petite bouteille et regarder la date, où certains mieux équipés ont une pastille verte ou rouge. Si elle est passée au rouge, il faut changer la bouteille. Voilà, donc aussi simple que cela. Alors dans les petits objets comme ça, pour la navigation hauturière, on a aussi des balises personnelles, des repérages lumineux, des petites choses comme ça. Donc ça aussi, fait partie du matériel à vérifier. Vérifier également les harnais, les longes des harnais. On oublie tout le temps les harnais. En navigation professionnelle, les harnais sont révisés tous les ans. En bateau de plaisance, on ne révise pas ces harnais. Pourtant, quand on le porte et qu'on compte sur un harnais, eh bien, on veut que ça compte vraiment. Donc, c'est à réviser aussi. Voilà.
2: Et tout ce que tu nous dis là, en fait, ce sont des préconisations, des conseils, mais ce ne sont pas des obligations. Comme on parlait tout à l'heure de l'assurance en Angleterre, qui est obligatoire, et si on n'a pas le gilet de sauvetage autour du cou, on n'est pas pris en compte. Mais en France...
1: Non, en France, la plaisance est assez libre. Je vais te donner un exemple, c'est le permis bateau. Il y a un permis pour les bateaux à moteur. Hein. Il y a plusieurs permis, d'ailleurs, hein, selon... Il y a des oui. paliers à 6 chevaux, à 9 chevaux, 9... bon. Et il y a des paliers également en fonction de la distance que l'on parcourt. Ces permis-là, on peut les passer pour naviguer au moteur. Par contre, si vous achetez un voilier, alors il y a une règle de calcul hein, entre la puissance du moteur et la surface des voiles, mais si vous achetez un voilier, vous n'avez pas besoin de permis.
0: Alors que le voilier comporte un moteur.
1: Alors que le voilier comporte aussi un moteur. Voilà.
0: Mais ça, c'est, on va dire, c'est oui, ou un peu politique. Voilà.
1: Alors, oui. Il y a aussi il y a le développement de la plaisance. Hein, le développement de la plaisance en France, on a les deux ou trois chantiers, plus gros chantiers mondiaux, sont français. Beneteau, Jeannot, Dufour, pour les citer. Je pense qu'ils font un petit peu de pression pour faciliter les choses. Et puis, vous avez vu la taille de nos ports de plaisance. Les Anglais sont ébahis quand ils viennent dans nos ports. Mais chez nous, on a des ports de plaisance aussi, mais ils sont... D'abord, ils sont tous privés, puis ils sont beaucoup plus petits.
0: Voilà. Et ils sont beaucoup plus chers.
1: Et ils sont beaucoup plus chers aussi.
0: Mais c'est vrai.
1: C'est une question de ratio, hein, je pense. Alors, il y a quelques nouveautés depuis, justement, sur les organes de sécurité, depuis le 1er janvier 2025.
0: Hein, oui, parce que
1: c'est pas très connu.
0: La réglementation existe aussi dans ce domaine.
1: On a quand même une réglementation. Voilà, c'est tout. Pour répondre à Chantal, nous avons quand même une réglementation qui s'appelle la division 240. Et qui encadre la sécurité des navires de plaisance de moins de 25 mètres. Voilà. Et donc, quelques changements, évidemment. Voilà. Donc là, je vais vous donner les 6 principaux changements, hein, rapidement. Donc, les coupes-circuits sont obligatoires sur les bateaux à moteur et les VNM, alors, véhicules nautiques à moteur, un petit nom barbare pour scooter des mers. Et donc, obligatoire également un deuxième coupe-circuit pour redémarrer en cas d'urgence. Évidemment, on imagine la situation. Là, c'est du bon sens. On imagine la situation. La personne passe à l'eau. Il a coupé le moteur parce qu'il a son bracelet qui a coupé le moteur. Mais sauf que c'est lui qui est dans l'eau. L'équipage est incapable de redémarrer le moteur parce qu'ils n'ont pas le coupe-circuit. Voilà. Bon. Après, sur les équipements individuels de flottabilité. Ils doivent être conformes à la norme et surtout adaptés à la morphologie. Alors c'est pareil, c'est un peu une règle de bon sens. Et on pense notamment aux enfants qui doivent porter aussi un gilet catégorie 100. Alors je ne sais pas trop ce que c'est la catégorie 100, mais juste adapté à la morphologie. Parce qu'une personne qui est qui fait 2 mètres de haut et qui porte un gilet enfant, ça n'a pas marché. Et de la même manière, un enfant qui porte un gilet d'adulte, ça ne sert à rien, il va passer au travers, il va couler et le gilet va rester à la surface.
3: On en voit souvent des gamins comme ça, avec des gilets trop grands.
1: Eh bien, le législateur a souhaité sensibiliser sur ces sujets-là.
0: Oui, et on va continuer à discuter de tout ça après une petite pause musicale. Très courte.

0: Donc, moi, la Brestoise, imaginons, j'ai envie de naviguer l'été qui arrive. Comment je fais? À qui je m'adresse?
1: Alors, aller sur l'eau, ça s'apprend. Comme beaucoup de choses.
0: Évidemment.
1: Voilà. Et je vais paraphraser Olivier de Kersauzon qui disait, mais à chaque fois qu'on va sur l'eau, on apprend quelque chose. Alors, ça s'apprend de multiples manières. Ça s'apprend en allant avec des amis qui veulent bien t'enseigner le rudiment de la navigation. C'est quand même un grand nombre. Hein. Et puis, ça s'apprend parce qu'on a envie d'apprendre. Si la personne a envie d'apprendre, elle peut apprendre avec ses amis. Mais l'idéal, c'est quand même de passer par l'école de voile, au moins faire un stage. Alors, il y a des écoles de voile qui vont vous faire apprendre les rudiments de la navigation, hein, sur les dériveurs. Là, il y en a plein en Bretagne. Et puis, autrement, il y a les écoles de croisière. Bon, les écoles de croisière, on a une très belle école qui existe depuis longtemps, qui s'appelle les Glénans, hein, qui est basée dans le sud de Finistère, Concarneau et les Glénans. Et ils ont d'autres bases un peu partout en France et en Europe. Mais oui, naviguer, ça s'apprend. On a également, apprendre la croisière, deux écoles de voile. J'en ai trouvé deux à Brest. Voilà. Donc les deux écoles de voile... je les ai repérés, là, elle s'appelle Cap Keltiek à Brest et l'école de croisière au Taquet. Voilà, donc c'est des professionnels de la plaisance qui ont eu le goût d'apprendre à d'autres à naviguer. Évidemment, apprendre à naviguer, c'est essentiel parce que aller en mer, c'est du plaisir, mais il y a quand même quelques dangers. Et lorsqu'on a appris à naviguer entre Brest et Saint-Malo, il est dit qu'on peut aller à peu près partout dans le monde. Parce qu'en fait, on a les champs de cailloux qu'il faut, les courants de marée. Enfin, on a toutes les situations de la théorie en pratique.
2: On a croisé tous les dangers possibles qu'on peut croiser en mer partout, en fait.
1: Oui, pour apprendre à repérer les phares pour naviguer de nuit, oui. Ce que j'ai fait quand j'étais adolescent, c'est pas loin. Hein, en face du Conquet, on a le plus grand champ de balises, oui. et de phares. Et apprendre à reconnaître un phare, ça c'est très important pour naviguer la nuit, même si aujourd'hui on a GPS. Aussi. Les phares, ils protègent les cailloux en fait. Hein. Si on garde un alignement, on est dans les chenaux et en dehors des cailloux. Et
0: juste pour terminer, c'est cher de naviguer. C'est un sport, une activité onéreuse ou pas?
1: Oui, on va pas dire que c'est une activité. C'est pas c'est pas une activité sans argent. Hein, voilà. Après, pour aller sur l'eau, il y a de multiples manières. Hein, ça va du paddle au surf, jusqu'au bateau de croisière de 15 mètres. Alors évidemment, le bateau de croisière de 15 mètres moderne, celui-là coûte cher à l'achat parce qu'il a beaucoup d'équipement, parce qu'il est construit par beaucoup de savoir-faire. Maintenant, aller sur son paddle ou sur un petit canot voile et aviron, comme ma pratique personnelle, ça reste raisonnable.
2: Mais on va moins loin.
3: Oui, mais on peut aussi aller en croisière en tant qu'équipier, et dans ces cas-là, on participe simplement à la caisse de bord.
1: Voilà ce qu'il faut.
3: Merci Catherine d'être venue nous voir, merci Guénin, merci Chantal, merci Marc et Jean-Louis à la technique. Merci, c'était Horizon Maritime sur Radio Neptune.
2: À bientôt.
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1: 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Nous retrouvons tout de suite Jean-Pierre Seguin.
2: Wagner mort, Bruckner se retrouve plus que jamais livré à lui-même. Son œuvre symphonique, qui est alors en grande partie écrite, reste dans les cartons. Malgré le parrainage prestigieux de Wagner, la troisième symphonie n'a connu qu'une simple lecture par l'Orchestre philharmonique de Vienne. Elle est bien inscrite au programme de la saison 1877 et sur la recommandation de Johann Herbeck, mais comme celui-ci meurt avant le concert, c'est Bruckner lui-même qui doit prendre la baguette. Or, il n'est pas chef de métier, et le concert fut un véritable fiasco. La quatrième, romantique, achevée en 1874, doit attendre 1881 pour être exécutée, sans plus d'écho dans la presse. Entre-temps, deux autres symphonies ont été écrites. La cinquième, un des plus purs chefs-d'œuvre d'écriture contrapuntique, et la sixième, dont deux mouvements ont été joués à Vienne la veille de la mort de Wagner. Le 4 septembre 1884, Bruckner fête son 60e anniversaire chez son beau-frère, modeste jardinier de village et dans l'indifférence générale. Seul, la petite chorale villageoise de Vauclabrück vient lui donner une petite aubade.